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Voici venue l'heure de découvrir l'éphéméride de ce 6 mai. Bonne fête Prudence, leur couleur le bleu, leur chiffre le 6. Les naissances du 6 mai, Maître Gims le rappeur, Georges Clooney l'acteur, réalisateur et scénariste, Tony Blair l'homme politique britannique, Christian Clavier l'acteur français, Hans Beck en Allemagne le créateur des célèbres jouets Playmobil, Robert Pujade, l'homme politique. Achille Zavatta, l'homme de cirque et clown français. En 1911, c'est la naissance de Guy Descartes, le romancier. Et en 1856, la naissance de Sigmund Freud, le père de la psychanalyse. Les décès. En 2024, Bernard Pivot, journaliste, écrivain, critique littéraire et animateur de télévision. En 2013, Yves Gilbert, l'auteur et dessinateur français de bande dessinée. En 2006, Lilian Gertrude Asplug, la dernière survivante après le naufrage du Titanic. Elle avait 6 ans lors des faits. En 1992, Marlène Dietrich, l'actrice américaine d'origine allemande. En 2014, à Nice, la voiture de la riche héritière monégasque Hélène Pastor est criblée de balles. Elle meurt et son chauffeur aussi. En 2012, c'est l'élection de François Hollande comme le 7e président de la 5e République française avec 52% des voix devant Nicolas Sarkozy à 48%. En 1994, c'est l'inauguration du tunnel sous la Manche par le président de la République Mitterrand et la reine Élisabeth II d'Angleterre. En 1968, les émeutes de mai 68 font 600 blessés parmi les 20 000 étudiants. En 1929, le navigateur Alain Gerbaud achève à New York son tour du monde en solitaire. Il était parti du Havre le 31 octobre 1924. Et en 1851, le docteur John Fahy dépose le brevet d'un réfrigérateur. Le dicton « Pendant le joli mois de mai, couvre-toi plus que jamais ».

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1: Bonjour à tous. Alors, que nous promettent les astres aujourd'hui ?
2: Bélier, eh bien vous voici dans une phase de remise en question sur votre vie, votre avenir. Un conseil, ne prenez pas de décision trop hâtive.
1: Taureau, vous aurez une intuition formidable qui devrait vous permettre de déjouer certains pièges, notamment dans le domaine professionnel.
2: Les Gémeaux, si vous êtes dans une attente de quelque chose d'important, sachez que la concrétisation n'est plus très loin.
1: Cancer, vous ressentez un brin de fatigue en ce moment. Alors levez le pied.
2: Les Lions, montrez que vous avez de l'ambition en vous donnant un peu plus de mal dans le cadre de votre travail.
1: Vierge, si vous êtes à la recherche d'un emploi, vous devriez recevoir une proposition concrète très intéressante.
2: Les Balances, sachez que vous avez les cartes en main, donc à vous d'aller de l'avant, les Balances.
1: Scorpion, votre confiance en vous est communicative, vos proches seront sous le charme.
2: Les Sagittaires, les réponses que vous attendez ne vont pas tarder. C'est vous qui êtes le plus chanceux en ce moment.
1: Capricorne, vos amitiés vous satisferont au plus haut point. Vous n'aurez qu'à les entretenir.
2: Verseau, votre charme vous permettra de susciter les bonnes volontés utiles à la marche de vos affaires.
1: Enfin, Poisson, Vénus, la déesse de l'amour, va vous prendre sous sa protection. Et croyez-moi, vous n'aurez pas à vous en plaindre. Bonne journée à tous. On se retrouve demain pour un nouvel horoscope. Nous fêterons Gisèle.
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Radio des Ballons, nous sommes le mercredi 6 mai 2026. Il est exactement 6h. C'est Raymond, nous sommes ensemble pour une partie de cette matinale. Et le soleil se lève à 6h23. Nous fêtons aujourd'hui les prudences. Eh ben, c'est sympa, ça. Nous sommes tous. Hein. Ouais.

Voici les clés pour le cas où tu changerais d'avis. Hein? À ta santé, à tes amours, à ta folie.

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1: Nos coups de cœur télévisés en ce mercredi sur France 2. Enchaîné, c'est la série avec Olivier Gourmet, c'est le premier épisode d'ailleurs. Île Bourbon en 1806. Après un cyclone dévastateur, l'habitation Bellevue est ravagée. Bien qu'au bord de la ruine, le propriétaire Charles Bellevue décide de se battre pour redresser son exploitation. En récompense de son sang-froid pendant le cyclone, un jeune esclave nommé Isaac se voit promu commandeur. Il y aura le deuxième épisode à 22h. Et Secret d'Histoire sur France 3, présenté par Stéphane Bern, Madame de Staël, La Liberté à tout prix. Et Stéphane Bern qui invite donc à suivre la destinée incroyable de Germaine de Staël. Au début des années 1800, cette femme aux idées libérales et démocratiques est une figure majeure de la scène intellectuelle parisienne qui prône la liberté de penser. Météo, climat ensuite. Et les enquêtes de région. Toujours sur la TNT, avec sur Arte, à 21h, Douleur et gloire. C'est le film de Pedro Almodovar, drame espagnol de 2019 avec Antonio Banderas, cinéaste en mal de création. Salvador souffre de tous les maux et plus il s'enfonce dans la dépression, plus des souvenirs de sa jeunesse remontent à sa mémoire. Tandis que l'un de ses films, vieux de 30 ans, ressort en version restaurée, Salvador renoue avec l'acteur principal du film. Et puis Antonio Banderas et Pedro Almodovar, un documentaire du désir ou double à 22h50. Le sport avec la grande soirée Ligue des Champions sur l'équipe à partir de 21h. Vosges TV propose à 20h45 la Casse d'Oc Grand Est, Bucocas de Marc Jonas. Edgar et Raphaël sont deux frères d'adoption, handicapés de naissance, physique pour l'un, cognitif pour l'autre. Ils ont trouvé dans le karaté l'art de surmonter les défis et de se hisser parmi les meilleurs. Mais à l'aube de leur vie d'adulte, ils doivent faire face à de nouvelles épreuves de la vie réelle. Professionnalisation, indépendance, vie amoureuse et affective, un autre type de combat pour se frayer une place parmi les valides.
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1: Voici venue l'heure de découvrir l'éphéméride de ce 6 mai. Bonne fête Prudence, leur couleur le bleu, leur chiffre le 6. Les naissances du 6 mai, Maître Gims le rappeur, Georges Clooney l'acteur, réalisateur et scénariste, Tony Blair l'homme politique britannique, Christian Clavier l'acteur français, Hans Beck en Allemagne, le créateur des célèbres jouets Playmobil, Robert Pujade, l'homme politique, Achille Zavatta, l'homme de cirque et clown français. En 1911, c'est la naissance de Guy Descartes, le romancier, et en 1856, la naissance de Sigmund Freud, le père de la psychanalyse. Les décès. En 2024, Bernard Pivot, journaliste, écrivain, critique littéraire et animateur de télévision. En 2013, Yves Gilbert, l'auteur et dessinateur français de bande dessinée. En 2006, Lilian Gertrude Asplug, la dernière survivante après le naufrage du Titanic. Elle avait 6 ans lors des faits. En 1992, Marlène Dietrich, l'actrice américaine d'origine allemande. En 2014, à Nice, la voiture de la riche héritière monégasque Hélène Pastor est criblée de balles. Elle meurt et son chauffeur aussi. En 2012, c'est l'élection de François Hollande comme le 7e président de la 5e République française avec 52% des voix devant Nicolas Sarkozy à 48%. En 1994, c'est l'inauguration du tunnel sous la Manche par le président de la République Mitterrand et la reine Élisabeth II d'Angleterre. En 1968, les émeutes de mai 68 font 600 blessés parmi les 20 000 étudiants. En 1929, le navigateur Alain Gerbaud achève à New York son tour du monde en solitaire. Il était parti du Havre le 31 octobre 1924. Et en 1851, le docteur John Farry dépose le brevet d'un réfrigérateur. Le dicton: pendant le joli mois de mai, couvre-toi plus que jamais.
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2: La Société des Fêtes de Bussan organise un grand concert dansant le samedi 9 mai à 19h au Casino de Bussan avec sur scène Tom Matisse et Ludivine, avec également un repas comprenant kir, planchette de charcuterie et dessert, le tout pour 20€ par personne. Réservation au 06 89 31 21 14. Jusqu'au 9 mai, vous pouvez encore visiter l'exposition Faune des Vosges, les gardiens discrets de la forêt. C'est à l'office de tourisme de Bussan, avec des photos de Dominique Stenel. Au Ménil, la rando Guédon est programmée pour le jeudi de l'Ascension, le 14 mai, événement organisé par l'association de parents d'élèves et le Haute-Moselle Ski Nordique. Départ depuis la familiale entre 9h et 13h avec parcours de 10 et 20 km. Repas également du temps de midi au chalet des associations. Alors pour la marche seule, le tarif est de 3€. Et pour les repas, vous pouvez vous renseigner et réserver au 07 71 94 92 02. Le comité de jumelage Saint-Paterne-Saint-Maurice vous propose un concert avec l'ensemble vocal Noctuel. Ce sera à l'église de Saint-Maurice le vendredi 15 mai à 18h en entrée libre. La Maison des loisirs et de la culture de Rue vous donne rendez-vous pour l'élection de Miss Mamie. Un événement prévu au centre socioculturel de Rue le dimanche 17 mai à partir de 12h30. Pour les inscriptions au concours, vous pouvez écrire à l'adresse sabine.francis@free.fr. Et pour les spectateurs, eh bien, il y aura un repas dansant avec orchestre proposé à 45€ sur réservation au 06 47 71 35 53. La Fourmilière, le comité des fêtes de Saint-Maurice, vous propose un concours de quilles le dimanche 17 mai à l'étang de Presles à Saint-Maurice. Ce sera à partir de 13h30, 4€ la partie, inscription sur place ou bien au 06 31 31 43 12. Le club vosgien de Ventron organise une marche d'orientation, c'est la deuxième édition prévue pour le dimanche 17 mai avec deux circuits, 9 ou 12 km. Les inscriptions se feront sur place au niveau de la médiathèque dès 8h30 et jusqu'à 11h30. Ce sera 3€ par personne et gratuit pour les moins de 12 ans. Au Tillau, vous allez pouvoir retrouver une nouvelle édition de la Nuit de la Mine le samedi 23 mai dès 17h sur le site des Hautes Mines et en entrée libre. Démonstration de vieux métiers, animation pour petits et grands, artisanat, théâtre, musique, auberge des mineurs, visite des mines bien sûr, accès uniquement par navette gratuite qui partiront depuis le musée des mines rue de la Gare. La commune de Ramonchamp vous propose une fête de la nature pour marcher et découvrir les paysages de la commune. Vous allez pouvoir être accompagné d'un guide. Ce sera donc pour le samedi 23 mai, départ depuis la mairie à 14h, un événement gratuit. Vous pouvez vous inscrire au 06 62 51 66 90.
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1: Bonjour, bienvenue sur Radio du Collège Radio des Ballons. Aujourd'hui, nous allons voir Julie qui nous a un poème, c'est ça ?
2: Et ça s'appelle « Au-delà des étoiles ». Au-delà des étoiles, quand tout s'endort et s'envole, étendez votre esprit de toile, venez dans le voyage que je vous enrôle. Sur les nuages et leurs vagues, au-delà des étoiles, entre ses doigts couverts de bagues, se cache la tristesse des étoiles. Mélancolie, tristesse se mélangent à la brise, en émoi face à mon esprit tendu en toile, et elles ne pourraient pas faire la bise, car elles cachent leur timidité au-delà des étoiles.
1: D'accord, et c'était très sympa à entendre, et merci beaucoup.
2: On va écouter un petit texte d'Inaya.
3: Cruelle est la vie, bête je suis. J'ai cru, toi, tes idéaux, je t'ai cru. Tu m'as déçu, abruti tu es, imbécile que je suis. Pourquoi toi, pourquoi t'es-tu imposé à moi? J'aurais dû garder mes rêves, mes idées. Pour moi, oui, j'aurais dû, comme on dit, don't come back. Et genre, j'ai pas encore de suite.
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2: Bonjour à tous. Alors, que nous promettent les astres aujourd'hui ?
3: Bélier, eh bien vous voici dans une phase de remise en question sur votre vie, votre avenir. Un conseil, ne prenez pas de décision trop hâtive.
2: Taureau, vous aurez une intuition formidable qui devrait vous permettre de déjouer certains pièges, notamment dans le domaine professionnel.
3: Les Gémeaux, si vous êtes dans une attente de quelque chose d'important, sachez que la concrétisation n'est plus très loin.
2: Cancer, vous ressentez un brin de fatigue en ce moment. Alors levez le pied.
3: Les Lions, montrez que vous avez de l'ambition en vous donnant un peu plus de mal dans le cadre de votre travail.
2: Vierge, si vous êtes à la recherche d'un emploi, vous devriez recevoir une proposition concrète très intéressante.
3: Les Balances, sachez que vous avez les cartes en main, donc à vous d'aller de l'avant, les Balances.
2: Scorpion, votre confiance en vous est communicative, vos proches seront sous le charme.
3: Les Sagittaires, les réponses que vous attendez ne vont pas tarder. C'est vous qui êtes le plus chanceux en ce moment.
2: Capricorne, vos amitiés vous satisferont au plus haut point. Vous n'aurez qu'à les entretenir.
3: Verseau, votre charme vous permettra de susciter les bonnes volontés utiles à la marche de vos affaires.
2: Enfin, Poisson, Vénus, la déesse de l'amour, va vous prendre sous sa protection. Et croyez-moi, vous n'aurez pas à vous en plaindre. Bonne journée à tous. On se retrouve demain pour un nouvel horoscope. Nous fêterons Gisèle.
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0: Radio des Ballons, ça y est, nous voici sur l'ensemble de nos centres émissions. C'est Raymond, nous sommes ensemble pour 2 heures de programme justement en commun. Bonne journée à toutes et à tous. Il est exactement 7 heures en ce 6 mai 2026. Le soleil se lève et s'est fait à 6h23 et il se couchera à 21h13. Nous fêtons les prudences aujourd'hui. Portez-vous bien en tous les cas. Et une montagne ne rencontre pas une autre montagne, mais un homme rencontre un autre homme. C'est un proverbe afghan, dites-donc. Allez chercher loin pour trouver ça quand même.
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2: La vie au pays de Remiremont et ses vallées, mais en même temps d'ailleurs, Gérardmer et la vallée des lacs et la Bresse et la Moselotte. Alors, Potin Bouquin, c'est partager vos coups de cœur littéraire, samedi 9 mai de 14h30 à 16h30 à la médiathèque intercommunale Le Cercle. C'est pour tout public, l'entrée est libre, organisée par la médiathèque intercommunale Le Cercle. Samedi 9 mai à 15h, visite sensorielle, visite interactive où les plus jeunes se familiarisent avec le musée à travers l'ouïe, le regard et le toucher. Pour le public, les enfants de 5 à 10 ans, tarif 4 euros par enfant. Réservation 03 29 62 59 13, organisé par la ville de Remiremont. Rando gourmande, la Goulue, 10 km de balade entre ville et forêt avec dégustation de produits locaux dans une ambiance festive dimanche 10 mai de 9h30 à 12h30 au Calvaire Brasserie Marie-Thérèse, Fort du Parmont, plein d'eau. Départ toutes les 30 minutes, tarif 25 euros. Inscription obligatoire sur www.billetweb.fr. La Goulue, organisée par le comité des fêtes de Remiremont. Et puis, il y aura toujours, dans la semaine suivante, une conférence, la satire sociale et politique au théâtre. À travers 3 exemples illustres, différents par l'époque et par le style, Aristophane, Molière et Ionesco, la conférence sera tenue par Patrice Kelch, professeur honoraire agrégé des lettres classiques. Lundi 11 mai à 14h15 au Centre culturel Gilbert Zog, 57 euros par an pour 24 conférences, je vous rappelle. Mercredi 13 mai de 14h à 17h, résidence du parc, jeu de société à partir de 60 ans, c'est gratuit sur inscription 03 29 23 39 08, organisé par le CCAS de Remiremont. Mercredi 13 mai de 15h30 à 19h30, Palais des congrès, Don du sang. En mai, faites le pont entre vous et les malades. Prise de rendez-vous sur dondusang.efs.santé.fr. Et lundi 11 mai, de 14h30 à 16h, loisirs récréatifs, résidence La Patrie à partir de 60 ans, 03 29 23 39 08.
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0: Ah, je veux être noir et Nino Ferrer, 7h07.
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0: Et il y a une rencontre généalogique aujourd'hui, mais c'est à Mirmont, moment d'échange dédié à la généalogie pour progresser ensemble dans vos recherches. Ce jeudi, donc, ce sera demain, de 14h30 à 16h30, à la Maison des Assos. Accès libre et ouvert à tout niveau. Demain, donc, à Remiremont. Finzi, continue. Ciao, ciao, ciao.

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2: En sport et notamment dans le football, on se souvient le plus souvent des matchs où l'héroïsme est le mot phare de la rencontre. Mais on préfère la plupart du temps oublier ces confrontations où tricherie et lâcheté prennent le jeu à leur compte et laissent place à la supercherie et à la parodie sportive. Plantons le décor. Nous sommes en 1982 en Espagne. L'Algérie se qualifie à la Coupe du Monde pour la première fois de son histoire. Mais le cadeau de bienvenue semble empoisonné. En effet, les Fenech, surnom des footballeurs algériens, hérite au premier tour de l'Allemagne de Rominieux, de l'Autriche et du Chili. Le 16 juin 82, donc, les joueurs africains rencontrent ainsi la RFA pour leur entrée dans le tournoi. Les blancs et verts s'offrent le plaisir de réaliser une surprise et affligent au double champion du monde de l'époque une défaite 2-1 grâce notamment au célèbre Rabah Madjer. Après une défaite contre les Autrichiens 2-0, rien n'est perdu pour autant pour l'Algérie. Le jeudi 24 juin, pour la dernière opposition de poule, les hommes de Mahedine Ralef remplissent un bout du contrat et neutralisent le Chili et 3-2. Mais quid de la dernière rencontre du groupe entre les deux nations germanophones? Nous sommes alors le lendemain, le 25 juin, à Rironne, en Catalogne. L'objectif est clair pour les deux formations, se qualifier, et ceci à tout prix. Il suffisait à l'Allemagne d'inscrire un tout petit but et d'enregistrer une victoire afin de se voir passer un palier supplémentaire dans cette compétition et ainsi éliminer l'Algérie. Dès la 10e minute, les compatriotes du gardien Schumacher inscrivent ce but et après cela, plus rien. Le match est éteint, plus aucune action de jeu à part une passe à 10 interminable pour respecter ce pacte de non-agression. La supercherie est trop flagrante, trop dégoûtante. Elle indigne le public ibérique, pas dupe du tout, qui quitte le stade El Molinón. Les commentateurs TV des deux pays ont même honte de leur sélection. Le fair play en prend un coup et les Maghrébins aussi. Leur rêve est gâché par calcul, par malhonnêteté. Des années plus tard, des joueurs allemands comme le défenseur Briegel avoueront que des ententes ont été effectuées afin de geler ce résultat qualifiant leur patrie aux dépens des Algériens. Aucune sanction n'a été prononcée. Mais par remise de conscience et pour éviter de nouveau ces malversations, la FIFA a instauré cette règle que les matchs de la dernière journée de chaque poule se joueraient désormais le même jour et à la même heure.
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Le vent nous portera Noir Désir à 7h17. Il y a une exposition photo, hein, c'est de Dominique Stenel, c'est pas nouveau, mais attention parce que ça se termine samedi, hein, à l'office de tourisme de Bussan, Faune des Vosges, donc les gardiens discrets de la forêt, et c'est ouvert de normalement 9h à midi et de 13h30 à 17h30. Mike Brandt vient ce soir.

Mike Brandt vient ce soir à 7h21. Il y a un atelier couture et patchwork ce mercredi de 14h à 17h à résidence La Paltrée. C'est à partir de 60 ans. C'est gratuit sur inscription au 03 29 23 39 08. Voici sur Radio des Ballons Rachid Taha. 1, 2, 3 soleil avec Faudel, avec Khaled aussi. Et oui, le bon Rachid que nous connaissons bien dans les Vosges.

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2: Bonjour, bonjour à tous. 16 concurrents européens âgés de 6 à 8 ans n'ayant pas gagné 121 000 euros. Rendez-vous dans le prix de Niort à l'hippodrome de Vincennes à l'occasion du Quintet Plus de ce mercredi 6 mai 2026. Disputé sur les 2700 mètres de la grande piste. Départ prévu 13h55. En tête de notre sélection, le 13, Icardé est fort, toujours en léger retard de gain. À mon sens, à placer sur le podium et pourquoi pas sur la plus haute marche. Suivi du 8, Caporal Carizet, sage, il a les moyens de s'illustrer en pareille société. Le 3, Enjoy, confié à Mathieu Abrivard pour l'occasion. Le 2, Rocky Mom, incontournable, déféré des 4 pieds. Et enfin, le 16, Étranger Joyeuse, à la faveur de son engagement, elle complétera notre sélection. Une sélection que vous pouvez retrouver sur ma chaîne YouTube, Tom Kazakh, les pronostics hippiques avec mes dernières minutes. Donc, notre choix aujourd'hui. Premier, le 13, Icard des Forges. Second, le 8, Caporal Carizet. Troisième, le 3, Enjoy. Quatrième, le 2, Rocky Mom. Cinquième, le 16, Étranger Joyeuse. Le second choix, le 15, le 12. Et là, c'est à vous la fortune.
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11: La municipalité de Rue est à la recherche d'un responsable des ateliers municipaux. C'est pour un poste en CDI à 35 heures par semaine, poste à compter du 1er juin. Alors vous pouvez donc candidater auprès de Monsieur le maire de Rue en écrivant au 10 rue de l'Église, 88 360 rue sur Moselle. Numéro de téléphone pour le responsable des services techniques est 03 29 24 34 09. A noter que c'est un poste qui est ouvert aux débutants titulaires du permis. Une entreprise basée à Fresse-sur-Moselle est à la recherche d'un charpentier couvreur pour une mission intérim de 12 mois à 35 heures par semaine. Une expérience d'un an minimum est requise, ainsi qu'un diplôme BEP ou CAP. Les escaliers Mougins, basés à Cornimont, sont à la recherche d'un menuisier pour un poste en CDI à 35 heures par semaine. Il faut avoir au moins 2 ans d'expérience avec formation CAP et BEP. La société MGR SARL de Thiéfos est à la recherche d'un couvreur zingueur. C'est pour un poste en CDI à 35 heures par semaine. Alors il faut être titulaire du permis, avoir une formation CAP, BEP ou équivalent en couverture et avoir également 1 an d'expérience. La société hôtelière Bressaude est à la recherche d'un employé d'étage en hôtellerie pour un contrat saisonnier de 3 mois à temps partiel, 25 heures par semaine, un poste qui est ouvert aux débutants. Et puis toujours avec la même entreprise, cette fois-ci c'est un serveur de restaurant qui est recherché pour là encore du contrat saisonnier de 2 mois à 35 heures par semaine. On vous demande de maîtriser l'anglais et avoir une expérience d'au moins 6 mois. L'entreprise Linvauge à Gérardmer est à la recherche d'un magasinier. C'est pour un contrat à durée déterminée de 4 mois à 35 heures par semaine. Un poste qui est ouvert aux débutants. C'est un poste à pourvoir à partir du mois de juin. La boulangerie du Lac, située à Gérardmer, est à la recherche d'un vendeur en boulangerie-pâtisserie, poste en CDI à 35 heures par semaine. On vous demande pour postuler au moins 1 an d'expérience avec formation CAP, BEP ou équivalent dans la vente de produits alimentaires. À Gérardmer, il y a une mission intérimaire de 6 mois en tant qu'opérateur de production qui vous est proposée, un poste à 35 heures par semaine. L'auberge Saint-Romarie à Saint-Étienne-lès-Remiremont est à la recherche d'un cuisinier traiteur pour un poste en CDI à 35 heures par semaine. On vous demande au moins 1 an d'expérience sur poste similaire avec formation CAP et BEP. Et puis toujours avec l'auberge de Saint-Ro, c'est un pâtissier qui est recherché pour un poste en CDI à 35 heures par semaine. Là encore avec au moins 1 an d'expérience et diplôme CAP et BEP.
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les titres de Vosges Matin à la une, leur long combat pour devenir parents. Le parcours vers la parentalité pourrait être peut-être semé d'embûches entre démarches administratives, PMA, GPA et adoption. Ces histoires poignantes témoignent de la persévérance et de l'amour indéfectible de ceux qui ont dû lutter pour fonder leur famille. Photo d'illustration de Julien Pédague. C'est en page 2 et 3 du quotidien. À Dommartin, la ferme équestre touchée par un incendie. 11 personnes ont dû être évacuées. À Trémonzé, elle fait revivre la saboterie de ses ancêtres. C'est page 40. Photo de Sabine Le Sur. En Lorraine, en page 6, les cours d'assises croulent sous les dossiers. Et football, page 31, la SNL. Clap de fin pour Pablo Correa. Photo d'Alexandre Marquis à la une.

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0: Thomas Biollet, qu'est-ce que ça peut faire à 7h38 ?
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0: Et la classe du Ménil propose samedi 9 mai la salle polyvalente La Familiale. L'accueil à partir de 14h, le début des jeux à 14h30, doublette, équipe de deux. Oui, parce que c'est un concours de pétanque, 10 euros par équipe, pas de carte bancaire, non, non. Et réservation par SMS au 07 49 06 80 51, buvette resto sur place. Nilda Fernandez et mes yeux dans ton regard.

0: Mes yeux dans ton regard, Nilda Fernandez, 7h44.
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0: Et les vitraux de

0: Alors il y a notre titre leader, Soirée mondaine, 7h48.
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0: La Société des Fêtes de Bussan organise le grand concert dansant avec Tom Matisse et Ludivine. Ce sera donc samedi 9 mai à 19h au Casino de Bussan. 20 euros, tarif comprenant une planchette de charcuterie et dessert, hein, donc au passage. Info réservation au 06 89 31 21 14. Patrick Hernandez sur Radio des Ballons, grand souvenir de Born to be Alive.

0: Ouais, à quel souvenir, hein, 1979, j'allais dire 1800, non. Born to be alive et le Patrick Hernandez. Venu à Mirebon il n'y a pas tellement d'années. Enfin, ça passe vite, hein. Nous sommes donc le mercredi 6 mai 2026. Le soleil se lève à 6h23. Il se couchera à 21h13. Nous fêtons prudence aujourd'hui. Bonne journée à toutes et à tous.
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0: Et à 7h52, un 6 mai, eh bien, en 1682, peut-être pas forcément cette heure-là, mais le château de Versailles devient la résidence de Louis XIV. 1889, ouverture de l'exposition universelle de Paris. En 1929, le navigateur français Alain Gerbeau, parti du Havre le 31 octobre 1924, achève à New York son tour du monde en solitaire. En 1932, l'assassinat du président de la République française, Paul Doumer. En 1992, mort de l'actrice Marlène Dietrich. En 1994, inauguration du tunnel sous la Manche. En 2002, assassinat du dirigeant de la droite populiste néerlandaise, Pim Fortuyn. Et pour terminer cette première heure de notre programme en commun, avec Sylvie et Alain qui vont nous donner l'horoscope, voici Stanislas, la vie des autres. Les yeux.

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1: Bonjour à tous. Alors, que nous promettent les astres aujourd'hui ?
2: Bélier, eh bien vous voici dans une phase de remise en question sur votre vie, votre avenir. Un conseil, ne prenez pas de décision trop hâtive.
1: Taureau, vous aurez une intuition formidable qui devrait vous permettre de déjouer certains pièges, notamment dans le domaine professionnel.
2: Les Gémeaux, si vous êtes dans une attente de quelque chose d'important, sachez que la concrétisation n'est plus très loin.
1: Cancer, vous ressentez un brin de fatigue en ce moment. Alors levez le pied.
2: Les Lions, montrez que vous avez de l'ambition en vous donnant un peu plus de mal dans le cadre de votre travail.
1: Vierge, si vous êtes à la recherche d'un emploi, vous devriez recevoir une proposition concrète très intéressante.
2: Les Balances, sachez que vous avez les cartes en main, donc à vous d'aller de l'avant, les Balances.
1: Scorpion, votre confiance en vous est communicative, vos proches seront sous le charme.
2: Les Sagittaires, les réponses que vous attendez ne vont pas tarder. C'est vous qui êtes le plus chanceux en ce moment.
1: Capricorne, vos amitiés vous satisferont au plus haut point. Vous n'aurez qu'à les entretenir.
2: Verseau, votre charme vous permettra de susciter les bonnes volontés utiles à la marche de vos affaires.
1: Enfin, Poisson, Vénus, la déesse de l'amour, va vous prendre sous sa protection. Et croyez-moi, vous n'aurez pas à vous en plaindre. Bonne journée à tous. On se retrouve demain pour un nouvel horoscope. Nous fêterons Gisèle.
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0: 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Portez-vous bien, après l'actualité, eh bien, nous irons au Théâtre du Peuple avec la présentation de la saison, et je vous le dis, exceptionnelle. L'actualité en ce mercredi. Oui, voilà, j'ai amené une girafe avec moi ce matin. On en reparle encore. Mais d'abord le feu à la ferme équestre, centre d'accueil des Granges de Franou à Dommartin, qui a été la proie des flammes. Et dans la nuit de lundi à mardi, il était 3h du matin environ, il a fallu évacuer les 11 personnes présentes sur le site, parmi elles Christophe Toussaint, bien connu pour sa passion pour les épinettes, qui a tout perdu dans cette affaire, atelier, machine, collection d'épinettes. La fête agriculturelle pourra-t-elle se dérouler samedi et dimanche 23-24 mai? Oui, répond l'équipe de la ferme, affaire à suivre. Même nuit, le feu s'est déclaré dans une ferme inhabitée de Gézonville. Il ne reste quasiment rien des bâtiments. Un homme de 56 ans louait des logements insalubres dans le secteur d'Épinal. Il est accusé d'avoir hébergé des gens en difficulté de 2017 à 2025 et écope de 150 000 euros d'amende. 3 immeubles lui sont confisqués, mais il fait appel. Et puis, je vous l'ai dit, la girafe, eh bien, on en parle encore aujourd'hui. Vous savez qu'on lui reproche de ne pas être fabriqué en France. Cela devrait s'arranger d'après Alain Thirion, qu'il a déclaré à nos confrères de Vosges Matin. Mais il ne peut pas dire que la girafe faisait beaucoup de pubs pour dire qu'elle était fabriquée vraiment en France. Affaire donc dont nous reparlerons très très certainement. Voilà, la girafe est toujours présente dans nos studios. Bon, on va la calmer. Décès de Cécile Gaspard, née Perrin, 93 ans, obsèque samedi à 14h30 à l'église du Tolly. Jean-Pierre Laroche, 77 ans, obsèque samedi à 10h à l'église du Val d'Ajol. Roland Montelli, 71 ans, du syndicat, obsèque jeudi à 16h au funérarium de Vanier. Anne-Marie Calin, née Jacquel, 85 ans, de Remiremont, obsèque dans l'intimité. Puis les obsèques de Thérèse Claudel, née Fraisse, 98 ans, du Tolly, ce mercredi à 14h, à la salle omniculte de Cornimont. Daniel Morland, 91 ans, de Ramonchamp, ce mercredi à 14h30, à la chambre funéraire du Tillot. René Balland, née Defry, 94 ans, samedi à 10h, à l'abbatiale de Remiremont. Bernadette Vincent, née Mathieu, 90 ans, samedi à 14h30, à la maison funéraire Fournier de Remiremont. Paul Vanson, 81 ans, ce mercredi à 14h30 à l'abbatiale de Remiremont. Du sport avec les JO 2030 qui se dérouleront en France, vous savez, JO d'hiver. Et l'ancien préfet Vincent Roberti a été nommé directeur général. En football, la Ligue des Champions, le Bayern face au PSG ce soir pour une place en finale contre Arsenal qui a gagné hier. À Nancy, le contrat de Pablo Correa ne sera pas renouvelé, mais il a l'habitude. En cyclisme, la Vuelta féminine, Cédric Caboal a gagné la troisième étape hier. L'Allemande court toujours leader. Et puis, le mondial à Londres, du tennis de table et par équipe. Les huitièmes de finale ont vu la victoire française sur la Suisse sans problème, 3-0. La météo ce mercredi, des averses orageuses de 2 degrés au petit matin à 17 degrés. Le degré, c'était sur les sommets. Jeudi, donc demain, soleil et nuages de 7 à 19 degrés. Vendredi, soleil et nuages de 5 à 24 degrés. Samedi, soleil, nuages de 8 à 24 degrés également. Et puis dimanche, le retour des orages de 7 à 25 degrés. Mais des orages normalement qui devraient être sans pluie. Bonne journée à toutes et à tous, avec la girafe toujours présente dans ce studio ce matin. Bonne journée à toutes et à tous, bien sûr, avec Radio des Vallons.
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2: Julie Delisle, directrice du théâtre de Bussan. Alors, beaucoup de choses au programme de cet été, mais ça commence mal parce que j'apprends que tu casses tout, tu casses même le 15h.
3: Alors cassé, non. Pendant un temps, je le déplace. Je déplace le 15h à 11h. Voilà, c'est juste un petit déplacement. Enfin, à 15h, ça jouera aussi. C'est juste que la forme qu'on accueille cette année nécessite de pouvoir commencer plus tôt et de finir plus tard pour pouvoir permettre qu'elle soit totalement appréciée, puisqu'on va proposer un peu plus de 6 heures de spectacle avec des pauses. Et c'est important, les pauses, pour se ressourcer, pour se nourrir, se reposer, aller aux toilettes. Donc voilà, alors, en totalité, ça se déclinera sur 11 heures de spectacle. Voilà.
2: 11 heures, là, c'est pas rien.
3: Non, c'est pas rien, c'est une vraie expérience, c'est une vraie aventure qu'on propose. Mais justement, on l'a voulu confortable, donc on commence par... C'est une saga, en fait, en 6 épisodes, Héritée des brumes, écrite par Alix Fournier-Pitaluga et Paul Francesconi. Et cette saga, qui raconte l'histoire du Théâtre du Peuple, ça s'appelle Héritée des brumes ou La folle histoire du Théâtre du Peuple, qui va voyager autour de 130 ans de l'histoire de ce lieu. On ne pouvait pas la faire en 45 minutes, ou même une heure, ou même deux heures. Il fallait le temps de pouvoir rentrer dans cette expérience-là. C'est ça qu'on propose cette année.
2: Parce que la vedette de l'été, c'est bel et bien le Théâtre du Peuple.
3: Oui, la vedette, c'est la star, c'est le lieu cette année. Oui.
2: Alors, on va voir cette pièce, donc là, c'est énorme. Mais il y a encore d'autres choses au programme tout l'été.
3: Oui, parce que Héritée des brumes, on va le proposer à titre exceptionnel le mercredi, le jeudi, le samedi et le dimanche. Et le vendredi, on a ce qu'on appelle les éphémères, tous les vendredis. On a invité des artistes de tous bords, de toute sensibilité, à venir proposer des journées ou des soirées, des journées et des soirées parfois, autour de différentes thématiques qui sont chères au Théâtre du Peuple. On va aborder la question du naturalisme, la question de l'eau dans les Vosges, on va aborder la question de la musique et d'une certaine manière de la poésie et un petit peu aussi de toutes les formes de spiritualité liées au vivant. Voilà, donc on invite tous ces artistes, le pastoralisme aussi. Donc pour n'en citer que quelques-uns, on aura un concert de la Chapelle Harmonique. On a Baptiste Rela qu'on connaît, qui est notre artiste complice, qui va présenter son prélude de Pan de Jean Giono. Il était Léon dans Le Conte d'hiver et il était Adam dans Le Journal d'Adam et Ève qu'on a présenté ces dernières années. On a Julien Collardel avec Le Souffle Collectif qui va venir vraiment nous enchanter, nous faire danser, nous faire vibrer avec sa musique et tous les musiciens qui l'accompagnent, qui sont absolument merveilleux et qui viennent de partout dans le monde. Voilà, et puis voilà, on retrouve nos habitants et habitantes de Bussan qui seront présents sur un éphémère. Voilà, plein de choses très belles et très sensibles comme d'habitude, j'ai envie de dire.
2: Alors déjà de bonnes choses en juin et après le démarrage comme chaque année en juillet.
3: Voilà, le 12 juin, on a le bal des habitants d'ici et de passage, hein, l'arrivée des gens au Théâtre du Peuple pour la saison et qui vont rencontrer les personnes du territoire. Donc bah, on va tous guincher tous ensemble le 12 mai. Le 12 juin, on va guincher le 12 juin. Et puis le lendemain, le 13, un samedi, on propose une répétition ouverte d'Héritée des brumes. Alors si vous hésitez un peu en vous disant mais qu'est-ce que c'est que cette série dont on nous parle, ce grand spectacle qui peut nous faire peur dans sa durée, ben venez voir des petits morceaux et puis vous allez voir que c'est très tout à fait digeste. L'année dernière on l'a joué plusieurs fois dans notre théâtre de verdure et les gens étaient enthousiastes et n'ont pas vu du tout le temps passer. Donc ça c'est voilà, on est hors du temps quand on assiste à cette saga et c'est un peu comme assister, voilà, comme voir une série pleine de rebondissements. L'histoire du Théâtre du Peuple, c'est un vrai western américain, quoi. C'est incroyable. Il y avait rien besoin de réécrire, enfin ça a été très bien fait par nos poètes, mais il y avait dans son histoire, il y a tellement de rebondissements que c'est haletant et en même temps extrêmement joyeux et extrêmement fort. Et puis, j'y viens, le 14 juin, nos portes ouvertes, hein, maintenant traditionnelles depuis 3 ans, on va venir parler des événements de la saison et montrer aussi un peu l'avancée de nos costumes, de nos décors, de là où on en est pour le moment. Voilà.
2: Alors, c'est le début de la saison. L'an dernier, ça a été un gros succès, que le spectacle des théâtres de Bussan. Mais comment va le théâtre de Bussan dans une période où la culture souffre ?
3: Comment va le Théâtre du Peuple ? Eh ben, le Théâtre du Peuple, on le voit dans son histoire et ça nous a beaucoup aidé de nous plonger dans son histoire. Cette saga Hérité des Brumes, on est vraiment le témoin. C'est un théâtre qui a connu beaucoup de crises et qui a toujours eu des problèmes d'argent, des problèmes de choses comme ça auxquelles il a été confronté. C'est un théâtre qui est ancré dans une forme de précarité, mais ça le rend aussi très vivant. Voilà, il n'est pas isolé, pas chauffé, il ne fonctionne qu'avec 50% de subventions. Les 50% de notre budget, c'est vraiment les gens. C'est-à-dire, c'est vous qui allez venir voir le spectacle, qui allez boire cette bière ou ce sirop, et qui allez ensuite acheter un coussin, et qui nous font véritablement vivre, qui font vivre le lieu, d'ailleurs. Et ça, on sent que c'est essentiel encore plus à l'heure actuelle. Par contre, nous, on a fait le choix cette année de rester dans des tarifs qui sont vraiment très abordables, parce qu'on veut que ça reste populaire. Et donc, bah, pour que ça marche, il faut qu'il y ait beaucoup de gens qui viennent, comme l'année dernière, et comme celle d'avant. Moi, je suis très enthousiaste à l'idée d'accueillir toutes ces personnes qui vont venir découvrir cette nouvelle saison, parce que c'est vraiment en venant qu'on fait quelque chose pour ce lieu et qu'on permet que les Vosges palpitent, parce que c'est un des poumons, c'est même un des cœurs des Vosges. Les Vosges ont plusieurs cœurs, je trouve ça beau.
2: Merci Julie, et à bientôt.
3: Merci beaucoup, à très vite.
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Patricia Cass en version live, La fille de l'Est, 8h14. Un rendez-vous encore, ce sera vendredi avec le cyclisme, 3e édition du prix de la ville de Remiremont, rassemblement des écoles de cyclisme avec courses, jeux d'adresse, sprint, cyclocross. Et c'est au plan d'eau, inscription réservée aux jeunes licenciés, accès libre et gratuit. Et voici, sur Radio des Ballons, devant de retrouver les petits Vosgiens, puis Gauvin Serres dans Silence Radio. Voici Billy Joel, My Life.

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1: Bonjour, bienvenue sur Radio du Collège Radio des Ballons. Aujourd'hui, nous allons voir Julie qui nous a un poème, c'est ça ?
2: Et ça s'appelle « Au-delà des étoiles ». Au-delà des étoiles, quand tout s'endort et s'envole, étendez votre esprit de toile, venez dans le voyage que je vous enrôle. Sur les nuages et leurs vagues, au-delà des étoiles, entre ses doigts couverts de bagues, se cache la tristesse des étoiles. Mélancolie, tristesse se mélangent à la brise, en émoi face à mon esprit tendu en toile, et elles ne pourraient pas faire la bise, car elles cachent leur timidité au-delà des étoiles.
1: D'accord, et bah, c'était très, très, très sympa à entendre, et bah, merci beaucoup.
2: On va écouter un petit texte d'Inaya.
3: Cruelle est la vie, bête je suis. J'ai cru, toi, tes idéaux, je t'ai cru. Tu m'as déçu, abruti tu es, imbécile que je suis. Pourquoi toi, pourquoi t'es-tu imposé à moi? J'aurais dû garder mes rêves, mes idées. Pour moi, oui, j'aurais dû, comme on dit, don't come back. Et genre, j'ai pas encore de suite.
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4: Il y a également rendez-vous à vélo, c'est mais à vélo, M-A-I, hein. Atelier et rando vitae, prise en main et randonnée, mise à disposition gratuitement. Donc vitae, c'est ce vendredi 8 mai de 14h à 17h au bâtiment d'accueil du stade VTT pour le public adulte, c'est gratuit. Réservation vélo auprès de l'office de tourisme. Allez, vive le vélo et c'est parti.
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0: Burnley, je suis sur Radio des Ballons, ça pète le feu.
1: Voici venue l'heure de découvrir l'éphéméride de ce 6 mai. Bonne fête Prudence, leur couleur le bleu, leur chiffre le 6. Les naissances du 6 mai, Maître Gims le rappeur, George Clooney l'acteur, réalisateur et scénariste, Tony Blair l'homme politique britannique, Christian Clavier l'acteur français, Hans Beck en Allemagne le créateur des célèbres jouets Playmobil, Robert Pujad l'homme politique, Achille Zavatta l'homme de cirque et clown français. En 1911, c'est la naissance de Guy Descartes, le romancier. Et en 1856, la naissance de Sigmund Freud, le père de la psychanalyse. Les décès. En 2024, Bernard Pivot, journaliste, écrivain, critique littéraire et animateur de télévision. En 2013, Yves Gilbert, l'auteur et dessinateur français de bande dessinée. En 2006, Lilian Gertrude Asplug, la dernière survivante après le naufrage du Titanic. Elle avait 6 ans lors des faits. En 1992, Marlène Dietrich, l'actrice américaine d'origine allemande. En 2014, à Nice, la voiture de la riche héritière monégasque Hélène Pastor est criblée de balles. Elle meurt et son chauffeur aussi. En 2012, c'est l'élection de François Hollande comme le 7e président de la 5e République française, avec 52% des voix, devant Nicolas Sarkozy à 48%. En 1994, c'est l'inauguration du tunnel sous la Manche par le président de la République Mitterrand et la reine Elisabeth II d'Angleterre. En 1968, les émeutes de mai 68 font 600 blessés parmi les 20 000 étudiants. En 1929, le navigateur Alain Gerbaud achève à New York son tour du monde en solitaire. Il était parti du Havre le 31 octobre 1924. Et en 1851, le docteur John Furry dépose le brevet d'un réfrigérateur. Le dicton, pendant le joli mois de mai, couvre-toi plus que jamais.
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0: Radio des Ballons, ensemble dans notre émission, il est 8h30. L'actualité en ce mercredi. Oui, voilà, j'ai amené une girafe avec moi ce matin. On en reparle encore. Mais d'abord le feu à la ferme équestre, centre d'accueil des Granges de Franou à Dommartin, qui a été la proie des flammes. Et dans la nuit de lundi à mardi, il était 3h du matin environ, il a fallu évacuer les 11 personnes présentes sur le site, parmi elles Christophe Toussaint, bien connu pour sa passion pour les épinettes, qui a tout perdu dans cette affaire, atelier, machine, collection d'épinettes. La fête agriculturelle pourra-t-elle se dérouler samedi et dimanche 23 et 24 mai? Oui, répond l'équipe de la ferme, affaire à suivre. Même nuit, le feu s'est déclaré dans une ferme inhabitée de Gézonville. Il ne reste quasiment rien des bâtiments. Un homme de 56 ans louait des logements insalubres dans le secteur d'Épinal. Il est accusé d'avoir hébergé des gens en difficulté de 2017 à 2025 et écope 250 000 euros d'amende. Trois immeubles lui sont confisqués, mais il fait appel. Et puis, je vous l'ai dit, la girafe, eh bien, on en parle encore aujourd'hui. Vous savez qu'on lui reproche de ne pas être fabriqué en France. Cela devrait s'arranger d'après Alain Thirion, qu'il a déclaré à nos confrères de Vosges Matin. Mais il ne peut pas dire que la girafe faisait beaucoup de pub pour dire qu'elle était fabriquée vraiment en France. Affaire donc dont nous reparlerons très très certainement. Voilà, la girafe est toujours présente dans nos studios. Bon, on va la calmer. Décès de Cécile Gaspard, née Perrin, 93 ans, obsèques samedi à 14h30 à l'église du Tolly. Jean-Pierre Laroche, 77 ans, obsèques samedi à 10h à l'église du Val d'Ajol. Roland Montelli, 71 ans, du syndicat, obsèques jeudi à 16h au funérarium de Vanier. Anne-Marie Calin, née Jacquel, 85 ans, de Remiremont, obsèques dans l'intimité. Puis les obsèques de Thérèse Claudel, née Fraisse, 98 ans, du Tolly, ce mercredi à 14h, à la salle omniculte de Cornimont. Daniel Morland, 91 ans, de Ramonchamp, ce mercredi à 14h30, à la chambre funéraire du Tillot. René Balland, né Defry, 94 ans, samedi à 10h, à la Bastiale de Remiremont. Bernadette Vincent, née Mathieu, 90 ans, samedi à 14h30, à la maison funéraire Fournier de Remiremont. Paul Vanson, 81 ans, ce mercredi à 14h30 à l'abbatiale de Remiremont. Du sport avec les JO 2030 qui se dérouleront en France, vous savez, JO d'hiver. Et l'ancien préfet Vincent Roberti a été nommé directeur général. En football, la Ligue des Champions, le Bayern face au PSG ce soir pour une place en finale contre Arsenal qui a gagné hier. À Nancy, le contrat de Pablo Correa ne sera pas renouvelé, mais il a l'habitude. En cyclisme, la Vuelta féminine, Cédric Caboal a gagné la troisième étape hier. L'Allemande court toujours leader. Et puis, le mondial à Londres, du tennis de table et par équipe. Les huitièmes de finale ont vu la victoire française sur la Suisse sans problème, 3-0. La météo ce mercredi, des averses orageuses de 2 degrés au petit matin à 17 degrés. Le degré c'était sur les sommets. Jeudi, donc demain, soleil et nuages de 7 à 19 degrés. Vendredi, soleil et nuages de 5 à 24 degrés. Samedi, soleil, nuages de 8 à 24 degrés également. Et puis dimanche, le retour des orages de 7 à 25 degrés. Mais des orages normalement qui devraient être sans pluie. Bonne journée à toutes et à tous, avec la girafe toujours présente dans ce studio ce matin. Bonne journée à toutes et à tous, bien sûr, avec Radio des Ballons.
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0: rien.
1: Eh oui, Louise attaque, tu dis rien. 8h37, il y a les 1000 pas au 1000 étangs, c'est tout l'été. Et vous connaissez à peu près comment ça fonctionne hein, toutes les semaines. Eh bien, il y aura pour ce vendredi 8 mai, ce sera Corravillers. Et le départ du 24 Grand Rue est organisé par le comité des fêtes. Alors c'est à peu près à chaque fois des parcours de 8-10 km et de 16-20 km pour le deuxième. Et c'est toujours à peu près la même heure. Donc vous en savez plus que moi, tant mieux. Voilà pour donc Corravillers. Ce sera la fête de la marche. Ce sera donc effectivement ce vendredi. Et sur Radio des Ballons, voici... Popcorn salé, santé.

0: Santa Popcorn Salé. Il y a rendez-vous à Remiremont avec la cérémonie hommage aux anciens combattants et victimes de la Seconde Guerre mondiale. Sonnerie des cloches, illumination, pavoisement des édifices publics ce jeudi 7 mai, donc demain à 19h. Et notre comique du jour, lui, c'est Victor Vivier avec la mitrailleuse.
1: J'avais ma voisine qui est solide. On l'a appelée la mitrailleuse, Anne Solide. 108 kilos. Elle dit qu'elle avait perdu 3 kilos au foin, puis elle avait gagné 4 kilos au chantier. Et solide, là. La mitrailleuse. Ah ben, taratatatatatat. Ah ben, quand elle s'y met à causer, elle fait du rafou, hein. Elle cause avec sa copine. Son gars, il est au régiment, il est en Tunisie, là-bas. Et là, il dit, enfin, là, chaleur, là-bas. C'est quoi pire que là, avec la sécheresse, c'est quoi pire. Il dit, il fait jusqu'à 37 degrés à l'ombre. L'autre disait, oh, 37 degrés à l'ombre. Et l'autre dit, non, 37 degrés à l'ombre. Oh, puis il dit, c'est bien fait pour sa goule, il n'a qu'à rester au soleil. Ah, oh, mais la mitrailleuse est solide, hein. Solide. D'abord, elle va au docteur tous les vendredis. Tous les vendredis, mon docteur, ce sont les quatre bonnes femmes, tous les vendredis, tous les vendredis. Taratata, comme elle dit, on va docteur tous les vendredis, c'est rectal. Tous les vendredis. C'est rectal, ah oui. Et puis, alors elles sont là, taratata, alors ma pauvre fille, ça me prend comme ça, comme des coups de culture dans les côtes, ben l'autre dit, mais c'est pareil. Puis qu'on rend plus fort, et puis taratata, puis il faut les entendre. Puis un certain vendredi, tiens, avec trois bonnes femmes, comment ça se fait, la Berthe pour là. C'est bizarre, tiens, la Berthe pour là, c'est drôle. Le vendredi d'après, elles se retrouvent toutes ensemble. Eh bien, comment ça se fait? On vous a pas vu vendredi dernier, vous n'êtes pas venu. Comment ça se fait? Ah ben, j'ai pas pu venir, j'étais malade. Vital, c'est un bon gros, ben, il avait acheté un petit bourri, ben, il est crevé. Comme dit sa bonne femme, c'est de même peu de choses que nous. Il en rachète un autre. Il est crevé aussi. Puis le troisième, il était malade. La bonne femme a dit, je saurais que ça serait une épidémie, et dit, je ferai vacciner à Vital. Ah, mais elle a soin de son monde, hein. Oh, mais... Bon bras, Vital, hein. On traîne les marchés ensemble. Donc, un tour, il achète des bêtes comme ci, comme ça. Il achète des bêtes, ils sont prêts à calancher, comme ça, prêts à carver. Et puis, il veut gore les mener un bout de temps, parce qu'il trouve qu'elles sont trop grosses, comme ça. Mais il fignole le boulot, puis un beau jour, ben, d'abord, et il pète dans les mains. C'est un corps qui est consciencieux comme ça. Mais j'aimerais bien les histoires suivies, voyez-vous, mais ça ne se suit pas du tout. Hein. Vous n'avez pas connu le père Dupuis dans le temps, le père Dupuis. Mon vieux voisin, ben, quand on oubliait d'y verser la goutte comme ça, il mouvait comme ça, il disait, oh la mère, vous avez-tu du bon café, dites donc. Ça serait peu chaud de mettre la goutte là-dedans. Hein? Il faisait bien penser qu'il n'avait pas eu, hein. J'avais une cliente de Saint-Julien-du-Terreau là-bas, je dis, vous avez une belle armoire. Elle m'a dit oui, elle déforme les mots avec ça, la bonne femme. Elle dit oui, elle dit, il y a une antiquité.

0: Enfin, comme elle dit, si vous me connaissiez en cornichon. T'as le sens des affaires quand même. Hein. Alors, comme j'ai regardé son armoire, ben, il n'y a pas que vous qui la trouvez belle, mon armoire. Il y a le docteur qui dans a vu aussi. Parce qu'après ça, elle m'a raconté ses maladies. Ah, dit docteur, il plaise dans mon armoire. D'abord, elle m'a raconté ses maladies. Elle dit, il est en train de m'ausculter, puis il regarde de l'armoire. Il finit ce de m'ausculter, il dit, vous avez un beau Louis XV. Non, de là, j'ai dit, docteur, c'était quoi une nouvelle maladie? Ah, mais c'est une bonne personne, hein. Elle déforme les mots comme ça. Elle dit, je vais vous payer une liqueur. Vous n'allez pas beurre un café de bonne sœur comme ça. Elle dit, vous allez prendre une liqueur. Je sais pas si vous allez aimer ça. Elle dit, c'est de l'anus. Je dis, bon Dieu, de l'anus? Ben, elle dit, vous savez pas ce que c'est? Elle déforme tellement les mots, je dis, je ne sais pas. Elle dit, ça ressemble aux asparagus. C'est des grands machins verts, ça pousse dans le jardin. Ah, je dis, c'est de l'anus, c'est pas pareil. Je me demandais bien ce qu'elle allait me payer, moi, dis donc. Enfin, j'ai bu sa liqueur. Ah, mais elle déforme les mots, hein. Puis, incroyable. Ces vaches, elle dit, elle est fascinante. Elle dit, je fais venir le simulateur. Il y a un grand sec comme ça. D'abord, elle avait fait venir le simulateur, ben, la vache avait regardé le gars comme ça, la vache avait regardé le gars d'un air vache, et puis ben, il avait envoyé un grand goût de pâte en vache. Elle dit, vous savez, il faut l'excuser, c'est la première fois qu'elle voit un taureau avec un chapeau. Ah, mais c'est une bonne personne. Bonne personne, ma cliente. Elle boit un petit coup, je vous disais, puis quand elle a un petit coup dans l'air, elle a un petit hautier. Elle fait comme ça. Quand elle fait comme ça, c'est qu'elle a un petit coup dans l'air. Alors je dis, ça va dire la meilleure, vous êtes solide. Elle dit, ça va. Ben, votre bonhomme est-il costaud? Elle dit, il n'a qu'à suivre son régime. Je dis, vous suivez le vôtre sûrement, vous, ça va? Ouais, ça va. Mais elle dit, vous savez, mon feignant de bonhomme, elle dit, ça n'est un feignant. Il est toujours parti à traîner, à courir les chemins d'un coin dans l'autre. Elle dit, pendant ce temps-là, nous, les pauvres ménagers, elle dit, c'est nous qu'on trinque. Et puis ça se voyait qu'elle avait trinqué, hein. Même qu'elle me l'aurait pas dit.
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0: Detroit.
1: Fédéric Legrand et Put Your Hands Up for Detroit. Il est quasiment 9h-10. Nos stations vont se séparer, mais sachez qu'il y a une journée, une cérémonie, hein, ce jeudi

7 mai, je vous ai déjà donné tout à l'heure pour cette seconde guerre mondiale, au rendez-vous de 19h, rassemblement, allocution et du maire, lecture des textes par les scouts de France et départ du défilé, c'est de vendredi à 10h, cours de la médiathèque, et puis levée des couleurs, message du ministre des armées, dépôt de gerbes et minutes de recueillement, ce même vendredi 8 mai à 11h, donc juste après, monument aux morts. Oui, au cimetière militaire, organisé bien sûr par la ville. Bonne journée à toutes et à tous, portez-vous bien. Sylvie et Alain vont arriver avec l'horoscope. Voici pour terminer ces deux heures de programme en commun, Johnny Mirador.

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1: Bonjour à tous. Alors, que nous promettent les astres aujourd'hui ?
2: Bélier, eh bien vous voici dans une phase de remise en question sur votre vie, votre avenir. Un conseil, ne prenez pas de décision trop hâtive.
1: Taureau, vous aurez une intuition formidable qui devrait vous permettre de déjouer certains pièges, notamment dans le domaine professionnel.
2: Les Gémeaux, si vous êtes dans une attente de quelque chose d'important, sachez que la concrétisation n'est plus très loin.
1: Cancer, vous ressentez un brin de fatigue en ce moment. Alors levez le pied.
2: Les Lions, montrez que vous avez de l'ambition en vous donnant un peu plus de mal dans le cadre de votre travail.
1: Vierge, si vous êtes à la recherche d'un emploi, vous devriez recevoir une proposition concrète très intéressante.
2: Les Balances, sachez que vous avez les cartes en main, donc à vous d'aller de l'avant, les Balances.
1: Scorpion, votre confiance en vous est communicative, vos proches seront sous le charme.
2: Les Sagittaires, les réponses que vous attendez ne vont pas tarder. C'est vous qui êtes le plus chanceux en ce moment.
1: Capricorne, vos amitiés vous satisferont au plus haut point. Vous n'aurez qu'à les entretenir.
2: Verseau, votre charme vous permettra de susciter les bonnes volontés utiles à la marche de vos affaires.
1: Enfin, Poisson, Vénus, la déesse de l'amour, va vous prendre sous sa protection. Et croyez-moi, vous n'aurez pas à vous en plaindre. Bonne journée à tous. On se retrouve demain pour un nouvel horoscope. Nous fêterons Gisèle.
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12: L'actualité en ce mercredi. Oui, voilà, j'ai amené une girafe avec moi ce matin. On en reparle encore. Mais d'abord le feu à la ferme équestre, centre d'accueil des Granges de Franou à Dommartin, qui a été la proie des flammes. Et dans la nuit de lundi à mardi, il était 3h du matin environ, il a fallu évacuer les 11 personnes présentes sur le site, parmi elles Christophe Toussaint, bien connu pour sa passion pour les épinettes, qui a tout perdu dans cette affaire, atelier, machine, collection d'épinettes. La fête agriculturelle pourra-t-elle se dérouler samedi et dimanche 23-24 mai? Oui, répond l'équipe de la ferme, affaire à suivre. Même nuit, le feu s'est déclaré dans une ferme inhabitée de Gézonville. Il ne reste quasiment rien des bâtiments. Un homme de 56 ans louait des logements insalubres dans le secteur d'Épinal. Il est accusé d'avoir hébergé des gens en difficulté de 2017 à 2025 et écope de 150 000 euros d'amende. Trois immeubles lui sont confisqués, mais il fait appel. Et puis, je vous l'ai dit, la girafe, eh bien, on en parle encore aujourd'hui. Vous savez qu'on lui reproche de ne pas être fabriqué en France. Cela devrait s'arranger d'après Alain Thirion, qu'il a déclaré à nos confrères de Vosges Matin. Mais il ne peut pas dire que la girafe faisait beaucoup de pub pour dire qu'elle était fabriquée vraiment en France. Affaire donc dont nous reparlerons très très certainement. Voilà, la girafe est toujours présente dans nos studios. Bon, on va la calmer. Décès de Cécile Gaspard, née Perrin, 93 ans, obsèques samedi à 14h30 à l'église du Toli. Jean-Pierre Laroche, 77 ans, obsèques samedi à 10h à l'église du Val d'Ajol. Roland Montelli, 71 ans, du syndicat, obsèques jeudi à 16h au funérarium de Vanier. Anne-Marie Calin, née Jacquel, 85 ans, de Remiremont, obsèques dans l'intimité. Puis les obsèques de Thérèse Claudel, née Fraisse, 98 ans, du Toli, ce mercredi à 14h, à la salle omniculte de Cornimont. Daniel Morlan, 91 ans, de Ramonchamp, ce mercredi à 14h30, à la chambre funéraire du Tillot. René Balland, née Defry, 94 ans, samedi à 10h, à l'abbatiale de Remiremont. Bernadette Vincent, née Mathieu, 90 ans, samedi à 14h30, à la maison funéraire Fournier de Remiremont. Paul Vanson, 81 ans, ce mercredi à 14h30 à l'abbatiale de Remiremont. Du sport avec les JO 2030 qui se dérouleront en France, vous savez, JO d'hiver. Et l'ancien préfet Vincent Roberti a été nommé directeur général. En football, la Ligue des Champions, le Bayern face au PSG ce soir pour une place en finale contre Arsenal qui a gagné hier. À Nancy, le contrat de Pablo Correa ne sera pas renouvelé, mais il a l'habitude. En cyclisme, la Vuelta féminine, Cédric Caboal a gagné la troisième étape hier. L'Allemande Cor toujours leader. Et puis, le mondial à Londres du tennis de table et par équipe. Les huitièmes de finale ont vu la victoire française sur la Suisse sans problème, 3-0. La météo ce mercredi, des averses orageuses de 2 degrés au petit matin à 17 degrés. 2 degrés, c'était sur les sommets. Jeudi, donc demain, soleil et nuages de 7 à 19 degrés. Vendredi, soleil et nuages de 5 à 24 degrés. Samedi, soleil, nuages de 8 à 24 degrés également. Et puis dimanche, le retour des orages de 7 à 25 degrés. Mais des orages normalement qui devraient être sans pluie. Bonne journée à toutes et à tous, avec la girafe toujours présente dans ce studio ce matin. Bonne journée à toutes et à tous, bien sûr, avec Radio D.

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1: Bonjour à tous. Pour nettoyer la grille du barbecue, faites chauffer votre grille sur celui-ci. Pour brûler les graisses, puis coupez un oignon en deux. Piquez-le au bout d'une fourchette et frottez ainsi votre grille de barbecue pour enlever les résidus de suie et de carbone. Et voilà, c'est une solution simple et écologique. Et vous évitez d'utiliser des produits chimiques. Bon, ok, faut aimer l'odeur de l'oignon.
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2: Bonjour à tous. Blanche, verte ou violette, l'asperge pointe le bout de son nez en France depuis la fin du mois de mars. Elle symbolise le printemps et nous fait profiter de ses nombreux bienfaits nutritionnels. Riche en vitamine B2 et B9, C, E, provitamine A et en oligo-éléments, les asperges sont faibles en calories. Elles vous aideront ainsi à garder la ligne sans difficulté avant l'été. Hydratantes, avec 92% d'eau, elles ont en outre un effet diurétique et sont idéales pour le transit et la digestion grâce à leurs fibres. En soupe, en risotto ou en simple mouillette pour des œufs à la coque, ces légumes du terroir peuvent être de tous vos repas printaniers si vous le souhaitez. Ils se lient à merveille avec les coquilles Saint-Jacques ou les poissons blancs pour un repas plus sophistiqué. À vous de choisir la sauce à laquelle vous les dégusterez. Avant tout, sachez qu'il en existe trois variétés, la blanche, la violette et la verte. L'asperge blanche des Landes est fine et tendre. Son absence de pigments vient du fait qu'elle pousse uniquement sous terre. De son côté, sa cousine violette pointe tout juste son nez hors de terre pour se colorer légèrement sous l'effet de la lumière. Enfin, la plus téméraire pousse entièrement à l'air libre. C'est l'asperge verte dont la couleur vient de la chlorophylle qui réagit au soleil. Toutes vendues en bottes, choisissez les bien droites, fermes et cassantes avec un bouton floral bien serré. Pour les préparer, utilisez un économe. Pelez ainsi les asperges en partant de 3 à 4 cm de la pointe vers le talon. Une fois cuites, elles se conservent mal au réfrigérateur car cela les ramollit et leur fait perdre leur goût. Le congélateur est la seule option dans ce cas. Après avoir été blanchi, c'est-à-dire plongé quelques minutes dans l'eau bouillante, égoutté puis séché délicatement dans du papier absorbant, vous pourrez les y conserver plusieurs semaines.

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1: Bonjour à tous. Retrouvez d'où vient cette expression. Aujourd'hui, pourquoi dit-on à corps et à cri? Il signifie appeler à grand bruit avec beaucoup d'insistance. La phonétique est trompeuse car le corps, dont il ne s'agit rien à voir avec le corps humain, cette expression date du 15e siècle. On disait alors que le langage de la chasse a cri et à corps. Le corps en question était l'instrument de musique de la famille des cuivres, aujourd'hui utilisé le plus souvent dans les fanfares et musique militaire. À l'époque, l'expression désignait une pratique de chasse à cour, celle qui consistait à poursuivre le gibier, un cerf en général, en lui faisant peur grâce au bruit du corps et aux cris des chasseurs. Cette traque bruyante et pressante donna naissance à l'expression qui, dans le langage courant, fut appliquée à toutes sortes de situations où un appel se fait de façon très appuyée. Je vous souhaite une belle journée.

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1: Bonjour à tous. Nous allons faire un tour en arrière et parler des inventions qui nous simplifient la vie. Aujourd'hui, découvrons la boussole. La première a été inventée par les Chinois, probablement 2 siècles avant notre ère. La cuillère montre sud. Puis, 9 siècles plus tard, le poisson montre sud fit son apparition. On rendait magnétique un poisson découpé dans une feuille de verre en le portant au feu, puis dans l'eau. Il indiquait alors le nord. La boussole à aiguille aimantée fit son apparition chez les navigateurs chinois au début du XIIe siècle. Bonne journée à tous.

0: Et c'est avec la voix d'Holly Humberstone que je vous propose de débuter cette émission, le V40, le top de Radio des Ballons. Holly Humberstone qui quitte aujourd'hui le classement avec son morceau To Love Somebody, qui était monté jusqu'en 13e position. On écoute tout de suite Lynn qui quitte aujourd'hui notre classement. Elle avait chanté Pour l'éternité avec nous pendant 10 semaines dans le V40 et elle avait atteint la 3e place.
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Et voici la dernière sortie de notre classement. Une artiste qui avait été numéro 1 du top avec Opalite. Il s'agit bien sûr de Taylor Swift. Ah.

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1: Je suis ravi de vous accompagner jusqu'à midi et demi pour ce nouveau classement sur Radio des Ballons. Vous allez pouvoir retrouver à côté de la musique, bien sûr, quelques rubriques, comme par exemple tout à l'heure, votre sélection cinéma. Mais tout de suite, eh bien, on débute avec la 40e et dernière place, occupée par Gauvin Cerz, avec le titre « Silence Radio ». Il est avec nous depuis 11 semaines.
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2: Il y a la comédie L'Arnaqueuse que vous allez pouvoir découvrir aux Variétés du Tillot et au Majestic de Remiremont. Comédie signée Wilfried Meerens avec Fadili Camara, Josiane Balasco, Jean-Pascal Zadi également. L'histoire, c'est celle de Fanny. Elle a 30 ans, elle est enceinte, elle ne peut plus vivre chez son père avec son compagnon qui est un pro de la procrastination. Et ensemble, eh bien, ils décident de prendre un viager suite à une annonce. Mais Masséna, la vendeuse, est tout sauf mourante. Et alors, le couple va s'engager dans une guerre sans pitié contre l'arnaqueuse professionnelle. Un film qui a été noté 2,5 par la presse et 2,3 par les spectateurs. Je vous rappelle que ce sont les notes sur 5 d'Allociné. Il y a le film Pour le meilleur que vous allez pouvoir retrouver aussi bien au Tillot qu'à Remiremont. Alors c'est une comédie dramatique de Marie Castille mention Char. C'est tout simplement l'histoire de Philippe Croison, cet homme amputé des quatre membres qui va faire une promesse à sa femme, c'est-à-dire à traverser la Manche à la nage, alors qu'elle lui redonne de l'énergie dans la vie. Alors l'accueil de la presse a été un peu plus mitigé que celui des spectateurs puisque c'est 2,9 la note donc des journalistes et 4,1 pour les spectateurs d'Allociné. Il y a le film Le cri des gardes que vous allez pouvoir découvrir cette semaine à l'entracte de Vanier, drame de Claire Denis avec Isaac de Bancolet, Matt Dillon également. L'histoire se déroule alors qu'a lieu un vaste chantier de travaux publics en Afrique de l'Ouest et un homme arrive sur le chantier pour réclamer le corps de son frère qui est mort durant les travaux. 3,3 c'est la note de la presse et 3,1 celle des spectateurs. Au grand écran à la Bresse, vous pourrez découvrir L'Enfant du désert, un film d'aventure familiale signé Gilles Demestre. C'est l'histoire de Sun, âgé de 14 ans, qui publie un livre inspiré d'une histoire que lui racontait son grand-père. Et il va se rendre compte que l'histoire est inspirée de faits réels. 2,4, c'est la note de la presse, et 3,8, celle des spectateurs. À Remiremont au Majestic, séance spéciale cette semaine avec le concert 3D de Billie Eilish. Vous allez pouvoir retrouver aussi un film d'action Mortal Kombat 2, inspiré de la célèbre franchise de jeux vidéo. Un film d'action donc de Simon McCoy avec Kel Urban, Lewis Tan. Et puis aussi le film Pour le plaisir, une comédie de Rimker ici avec Alexandra Lamy et François Cluzet. Une comédie qui se penche sur le plaisir féminin.
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0: Eh ouais, Bruno Mars, hein, avec son tube I Just Might, il avait été numéro 1 du top de Radio des Ballons. Alors tout à l'heure, vous allez pouvoir retrouver l'horoscope de cette journée. Il y aura à 10h l'actualité. Et maintenant, place à une découverte hors classement. Voici la chanteuse Lenaïg, Rien à carrer.
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2: Bonjour à tous. Alors, quelle sera l'ambiance de cette journée ?
3: Bélier, optimiste, chaleureux et sûr de vous. Vous redeviendrez un individu agréable à vivre.
2: Taureau, vous voulez faire fructifier votre argent ? Écoutez les bons conseils d'un proche.
3: Gémeaux, excellente journée. Il ne tient qu'à vous de réaliser ce qui vous tient à cœur.
2: Cancer, il faut vous accrocher à vos rêves et tenir bon.
3: Vous êtes Lion, alors sortez, voyez donc du monde. Vous ferez peut-être des rencontres intéressantes à plus d'un titre. Et ça vous changera agréablement les idées.
2: Vierge, vitalité excellente, mais un peu d'agitation mentale est à redouter. Évitez de dramatiser pour un rien.
3: Balance, évitez de vous sentir coupable d'être heureux à la vue du malheur des autres.
2: Scorpion, vous avez d'excellentes intuitions, exprimez-les. Elles intéressent plus d'une personne.
3: Sagittaire, vous parviendrez plus facilement à vous extérioriser et à exprimer vos sentiments.
2: Capricorne, ne soyez pas trop directif avec votre entourage, car d'ailleurs, risque d'éclater.
3: Les Verseaux, c'est très certainement avec votre conjoint que vous trouverez le bonheur aujourd'hui.
2: Enfin, Poisson, vous êtes bien organisé, entreprenant aussi. Vous saurez multiplier les activités intéressantes. Bonne journée à tous, à demain pour un nouvel horoscope. Nous fêterons Solange.
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16: 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L'actualité en ce mercredi. Oui, voilà, j'ai amené une girafe avec moi ce matin. On en reparle encore. Mais d'abord le feu à la ferme équestre, centre d'accueil des Granges de Franou à Dommartin, qui a été la proie des flammes. Et dans la nuit de lundi à mardi, il était 3h du matin environ, il a fallu évacuer les 11 personnes présentes sur le site, parmi elles Christophe Toussaint, bien connu pour sa passion pour les épinettes, qui a tout perdu dans cette affaire, atelier, machine, collection d'épinettes. La fête agriculturelle pourra-t-elle se dérouler samedi et dimanche 23 et 24 mai? Oui, répond l'équipe de la ferme, affaire à suivre. Même nuit, le feu s'est déclaré dans une ferme inhabitée de Gézonville. Il ne reste quasiment rien des bâtiments. Un homme de 56 ans louait des logements insalubres dans le secteur d'Épinal. Il est accusé d'avoir hébergé des gens en difficulté de 2017 à 2025 et écope de 150 000 euros d'amende. 3 immeubles lui sont confisqués, mais il fait appel. Et puis, je vous l'ai dit, la girafe, eh bien, on en parle encore aujourd'hui. Vous savez qu'on lui reproche de ne pas être fabriqué en France. Cela devrait s'arranger d'après Alain Thirion, qu'il a déclaré à nos confrères de Vosges Matin. Mais il ne peut pas dire que la girafe faisait beaucoup de pub pour dire qu'elle était fabriquée vraiment en France. Affaire donc dont nous reparlerons très très certainement. Voilà, la girafe est toujours présente dans nos studios. Bon, on va la calmer. Décès de Cécile Gaspard, née Perrin, 93 ans, obsèque samedi à 14h30 à l'église du Tolly. Jean-Pierre Laroche, 77 ans, obsèque samedi à 10h à l'église du Val d'Ajol. Roland Montelli, 71 ans, du syndicat, obsèque jeudi à 16h au funérarium de Vanier. Anne-Marie Calin, née Jacquel, 85 ans, de Remiremont, obsèque dans l'intimité. Puis les obsèques de Thérèse Claudel, née Fraisse, 98 ans, du Tolly, ce mercredi à 14h, à la salle omniculte de Cornimont. Daniel Morland, 91 ans, de Ramonchamp, ce mercredi à 14h30, à la chambre funéraire du Tillot. René Balland, né Defry, 94 ans, samedi à 10h, à l'abbatiale de Remiremont. Bernadette Vincent, née Mathieu, 90 ans, samedi à 14h30, à la maison funéraire Fournier de Remiremont. Paul Vanson, 81 ans, ce mercredi à 14h30 à l'abbatiale de Remiremont. Du sport avec les JO 2030 qui se dérouleront en France, vous savez, JO d'hiver. Et l'ancien préfet Vincent Roberti a été nommé directeur général. En football, la Ligue des Champions, le Bayern face au PSG ce soir pour une place en finale contre Arsenal qui a gagné hier. À Nancy, le contrat de Pablo Correa ne sera pas renouvelé, mais il a l'habitude. En cyclisme, la Vuelta féminine, Cédric Caboal a gagné la troisième étape hier. L'Allemande Cor toujours leader. Et puis, le mondial à Londres, du tennis de table et par équipe. Les huitièmes de finale ont vu la victoire française sur la Suisse sans problème, 3-0. La météo ce mercredi, des averses orageuses de 2 degrés au petit matin à 17 degrés. 2 degrés, c'était sur les sommets. Jeudi, donc demain, soleil et nuages de 7 à 19 degrés. Vendredi, soleil et nuages de 5 à 24 degrés. Samedi, soleil, nuages de 8 à 24 degrés également. Et puis dimanche, le retour des orages de 7 à 25 degrés. Mais des orages normalement qui devraient être sans pluie. Bonne journée à toutes et à tous, avec la girafe toujours présente dans ce studio ce matin. Bonne journée à toutes et à tous, bien sûr, avec Radio des Ballons.
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18: Et nous sommes donc de retour dans le V40, le top de Radio des Ballons, avec la première entrée du jour en 38e position. Et c'est une collab avec le chanteur américain Ilaya, chanteur d'origine marocaine, qui a invité Gims pour un tout nouveau titre. Ça s'appelle La Bobo.
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0: La Boubou Games s'accompagnait Ilaya sur ce nouveau titre. Dermot Kennedy est avec nous depuis 12 semaines. C'est 5 positions de perdu pour son titre Funeral.
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0: Drive Safe. Belle collaboration entre Miles Smith et Niall Horan pour ce titre classé 36e du top et qui a perdu 7 places. Et avec 5 positions de moins, on retrouve Elena, ancienne numéro 1 avec le titre Capuche.
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0: Et nous en sommes à la 34e position du V40 et c'est une entrée que je vous propose de découvrir aujourd'hui avec le titre Sorry Papi, proposé par le DJ et producteur allemand Topic. Il est associé avec la rappeuse américaine, celle qui est d'origine mexicaine, Becky J. Voici donc ce morceau avec un sample de la Collegiala qui va certainement vous rappeler quelques souvenirs pour certains.
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Lewis Capaldi, pour sa deuxième semaine de présence dans le V40, vient déjà de gagner 4 places. Il nous interprétait Stay Love. This Is, eh bien, on le retrouve avec Kid Cudi pour un titre qui s'était classé en première place de notre V40. Voici donc Try, Try, Try. Je me souviens.

0: Et avant de retrouver tout à l'heure un nouvel agenda sur Radio des Ballons, bien voici encore une entrée en 31e position. Voici Sound of Legend, le retour de l'électro à la française, spécialiste des reprises. Voici donc San Francisco, un titre de Scott McKenzie à l'origine, interprété en 1967.
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1: La vie au pays de Remiremont et ses vallées, mais en même temps d'ailleurs, Jérôme et la vallée des Lacs et la Bresse et la Moselotte. Alors, Potin Bouquin, c'est partager vos coups de cœur littéraire, samedi 9 mai de 14h30 à 16h30 à la médiathèque intercommunale Le Cercle. C'est pour tout public, l'entrée est libre, organisée par la médiathèque intercommunale Le Cercle, samedi 9 mai à 15h. Visite sensorielle, visite interactive où les plus jeunes se familiarisent avec le musée à travers l'ouïe, le regard et le toucher. Pour le public, les enfants de 5 à 10 ans, tarif 4 euros par enfant. Réservation 03 29 62 59 13, organisée par la ville de Remiremont. Rando gourmande, la Goulue, 10 km de balade entre ville et forêt avec dégustation de produits locaux dans une ambiance festive dimanche 10 mai de 9h30 à 12h30 au Calvaire Brasserie Marie-Thérèse, Fort du Parmont, plein d'eau. Départ toutes les 30 minutes, tarif 25 euros. Inscription obligatoire sur www.billetweb.fr. La Goulue, organisée par le comité des fêtes de Remiremont. Et puis, il y aura toujours, dans la semaine suivante, une conférence, la satire sociale et politique au théâtre, à travers trois exemples illustres, différents par l'époque et par le style, Aristophane, Molière et Ionesco. La conférence sera tenue par Patrice Kelch, professeur honoraire agrégé des lettres classiques. Lundi 11 mai à 14h15 au Centre culturel Gilbert Zog, 57 euros par an pour 24 conférences, je vous rappelle. Mercredi 13 mai de 14h à 17h, résidence du parc, jeu de société à partir de 60 ans, c'est gratuit sur inscription 03 29 23 39 08, organisé par le CCAS de Remiremont. Mercredi 13 mai de 15h30 à 19h30, Palais des Congrès, Don du Sang. En mai, faites le pont entre vous et les malades. Prise de rendez-vous sur dondusang.efs.santé.fr. Et lundi 11 mai, de 14h30 à 16h, loisirs récréatifs, résidence La Patrie à partir de 60 ans, 03 29 23 39 08.
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1: Et oui, il est tout juste 30e dans notre classement Mick avec son titre Fabulous qui perd 6 places. Et ça monte pour Zawi avec Stéphane. Leur collaboration sur le titre Love Noir est en progression de 4 places.

Dis-moi où, c'était Julien Liébin avec Ota, 28e aujourd'hui dans le V40 avec 6 places de moins. C'est un titre qui avait été numéro 1 du top. Bientôt l'heure de retrouver vos offres d'emploi vosgiennes, mais avant cela, eh bien on écoute Olivia Rodrigo qui gagne 7 places avec son dernier titre « Drop Dead ».

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1: La municipalité de Rue est à la recherche d'un responsable des ateliers municipaux. C'est pour un poste en CDI à 35 heures par semaine, poste à compter du 1er juin. Alors vous pouvez donc candidater auprès de Monsieur le maire de Rue. On est

0: Basés à Cornimont sont à la recherche d'un menuisier pour un poste en CDI à 35 heures par semaine. Il faut avoir au moins 2 ans d'expérience avec formation CAP et BEP. La société MGR SARL de Thiéfosse est à la recherche d'un couvreur zingueur. C'est pour un poste en CDI à 35 heures par semaine. Alors il faut être titulaire du permis, avoir une formation CAP, BEP ou équivalent en couverture et avoir également 1 an d'expérience. La société hôtelière Bressaude est à la recherche d'un employé d'étage en hôtellerie pour un contrat saisonnier de 3 mois à temps partiel, 25 heures par semaine, un poste qui est ouvert aux débutants. Et puis toujours avec la même entreprise, cette fois-ci c'est un serveur de restaurant qui est recherché pour là encore du contrat saisonnier de 2 mois à 35 heures par semaine. On vous demande de maîtriser l'anglais et avoir une expérience au de moins 6 mois. L'entreprise Linvauge à Gérardmer est à la recherche d'un magasinier. C'est pour un contrat à durée déterminée de 4 mois à 35 heures par semaine. Un poste qui est ouvert aux débutants. C'est un poste à pourvoir à partir du mois de juin. La boulangerie du Lac, située à Gérardmer, est à la recherche d'un vendeur en boulangerie-pâtisserie, poste en CDI à 35 heures par semaine. On vous demande pour postuler au moins 1 an d'expérience avec formation CAP, BEP ou équivalent dans la vente de produits alimentaires. À Gérardmer, il y a une mission intérimaire de 6 mois en tant qu'opérateur de production qui vous est proposée, un poste à 35 heures par semaine. L'auberge Saint-Romary à Saint-Étienne-lès-Remiremont est à la recherche d'un cuisinier traiteur pour un poste en CDI à 35 heures par semaine. On vous demande au moins 1 an d'expérience sur poste similaire avec formation CAP-BEP. Et puis toujours avec l'auberge de Saint-Ro, c'est un pâtissier qui est recherché pour un poste en CDI à 35 heures par semaine. Là encore avec au moins 1 an d'expérience et diplôme CAP-BEP.
1: Vous pouvez nous transmettre gratuitement vos offres à l'adresse contact@radiodesballons.com.

Night at the Opera. C'est un titre qui progresse d'une place. Nous étions avec MA. Elle est donc 26e du V40. Mimi Webb, ancienne numéro 5, a perdu 5 places avec Eyes Closed.

0: Et à 11h, vous avez rendez-vous sur Radio des Ballons pour un nouvel agenda. Le V40 se poursuit bien sûr jusqu'à midi et demi. Raphaël, pour vous accompagner, et hors classement, on découvre le nouveau titre d'Eliott. On l'avait découvert avec la reprise de la Camisa Negra. Eh bien, voici son petit dernier, On s'oubliera.
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2: Le motoclub Ramoncenais vous donne rendez-vous ce dimanche 3 mai sur le terrain de motocross de Ramonchamp pour le trophée Ufolep Alsace-Lorraine. Ça commencera dès 8h avec une entrée à 5€, gratuit pour les enfants, avec aussi buvette et restauration sur place. La Société des Fêtes de Bussan organise un grand concert dansant le samedi 9 mai à 19h au Casino de Bussan avec sur scène Tom Matisse et Ludivine, avec également un repas comprenant kir, planchette de charcuterie et dessert, le tout pour 20€ par personne. Réservation au 06 89 31 21 14. Jusqu'au 9 mai, vous pouvez encore visiter l'exposition Faune des Vosges, les gardiens discrets de la forêt. C'est à l'office de tourisme de Bussan, avec des photos de Dominique Stenel. Au Ménil, la rando Guédon est programmée pour le jeudi de l'Ascension, le 14 mai, événement organisé par l'association de parents d'élèves et le Haute-Moselle Ski Nordique. Départ depuis la familiale entre 9h et 13h avec parcours de 10 et 20 km. Repas également du temps de midi au chalet des associations. Alors pour la marche seule, le tarif est de 3€. Et pour les repas, vous pouvez vous renseigner et réserver au 07 71 94 92 02. Le comité de jumelage Saint-Paterne-Saint-Maurice vous propose un concert avec l'ensemble vocal Noctuel. Ce sera à l'église de Saint-Maurice le vendredi 15 mai à 18h en entrée libre. La Maison des loisirs et de la culture de Rue vous donne rendez-vous pour l'élection de Miss Mamie. Un événement prévu au centre socioculturel de Rue le dimanche 17 mai à partir de 12h30. Pour les inscriptions au concours, vous pouvez écrire à l'adresse sabine.francis@free.fr. Et pour les spectateurs, eh bien, il y aura un repas dansant avec orchestre proposé à 45€ sur réservation au 06 47 71 35 53. La Fourmilière, le comité des fêtes de Saint-Maurice, vous propose un concours de quilles le dimanche 17 mai à l'étang de Presles à Saint-Maurice. Ce sera à partir de 13h30, 4€ la partie, inscription sur place ou bien au 06 31 31 43 12. Le club vosgien de Ventron organise une marche d'orientation, c'est la deuxième édition prévue pour le dimanche 17 mai avec deux circuits, 9 ou 12 km. Les inscriptions se feront sur place au niveau de la médiathèque dès 8h30 et jusqu'à 11h30. Ce sera 3€ par personne et gratuit pour les moins de 12 ans. Au Tillo, vous allez pouvoir retrouver une nouvelle édition de la Nuit de la Mine le samedi 23 mai dès 17h sur le site des Hautes-Mines et en entrée libre. Démonstration de vieux métiers, animation pour petits et grands, artisanat, théâtre, musique, auberge des mineurs, visite des mines bien sûr, accès uniquement par navette gratuite qui partiront depuis le musée des mines rue de la Gare.
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Time Impala, accompagné par Jenny, c'est bien sûr le titre Dracula, la version remix, c'est qui se retrouve aujourd'hui 24e du V40, 7 places de gagné pour ce morceau, qui est suivi par Meghan Trainor, on la retrouve avec Girl in Girl, elle perd 5 places.

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Le V40, le top de Radio des Ballons, se poursuit et vous avez reconnu Pierre Demar en 22e position avec son nouveau titre « Je pense à vous ». Il a gagné 3 places et c'est 2 de mieux pour Alain Sio qui nous interprète « Bye bye ».

Et voilà, on vient de passer la moitié du V40, une 20e position occupée par Angèle avec les Justice What You Want. Ils avaient été numéro 2 du top et c'est 5 places de perdu cette semaine. Ça descend également pour Zao avec MC Solar, comme Caroline, 6 places de moins.

Même si elle a perdu deux places, elle continue de chanter Heureux, Heureux. Il s'agissait de Sab. En 17e position du top, voici David Guetta avec iPad Sound. 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

La Bosse, le titre de Marguerite est classé 16e du V40. Elle avait été numéro 2 de notre top avec nous depuis 9 semaines. Et on retrouve maintenant Swally qui a progressé de 4 places avec Moral, titre qu'il partage avec Jenny Aiko.

est la plus grosse progression de la semaine, c'est pour Céline. En effet, Céline Dion a gagné 12 places avec Dansons, le titre que lui a concocté Jean-Jacques Goldman. Voici maintenant, dans un autre style, Evanescence, Who Will You Follow, et ça monte de 8 places.

et encore deux places de mieux pour Stick in Heaven, le titre que nous interprétait Noga Erez. Gims, vous l'avez entendu un petit peu plus tôt dans cette émission pour sa collab avec Ilaya, bien le voici en solo sur le titre Soleil qui monte de 6 places.

0: Et oui, Théodora, vous l'avez reconnue, hein, ancienne numéro 1 du V40 avec Miss Kitoko, a perdu aujourd'hui 3 places. Le 9e du jour, eh bien, c'est Joseph Kamel. On l'écoute avec Crash. 3 places de gagné.
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Tout juste à midi sur Radio des Ballons, vous allez pouvoir retrouver un nouvel agenda. Puis ensemble, eh bien, on va se faire la toute dernière ligne droite de ce V40 qui se poursuit jusqu'à midi et demi. Encore des titres sympas qui arrivent. Et hors classement, je vous propose une découverte avec Paul Monkey qui nous propose Orgazé.

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2: La vie au pays de Remiremont et ses vallées, mais en même temps d'ailleurs, Gérardmer et la vallée des lacs et la Bresse et la Moselotte. Alors, Potin Bouquin, c'est partager vos coups de cœur littéraires, samedi 9 mai de 14h30 à 16h30 à la médiathèque intercommunale Le Cercle. C'est pour tout public, l'entrée est libre, organisée par la médiathèque intercommunale Le Cercle, samedi 9 mai à 15h. Visite sensorielle, visite interactive où les plus jeunes se familiarisent avec le musée à travers l'ouïe, le regard et le toucher. Pour le public, les enfants de 5 à 10 ans, tarif 4 euros par enfant. Réservation 03 29 62 59 13, organisé par la ville de Remiremont. Rando gourmande, la Goulue, 10 km de balade entre ville et forêt avec dégustation de produits locaux dans une ambiance festive dimanche 10 mai de 9h30 à 12h30 au Calvaire Brasserie Marie-Thérèse, Fort du Parmont, plein d'eau. Départ toutes les 30 minutes, tarif 25 euros. Inscription obligatoire sur www.billetweb.fr. La Goulue, organisée par le comité des fêtes de Remiremont. Et puis, il y aura toujours, dans la semaine suivante, une conférence, la satire sociale et politique au théâtre, à travers trois exemples illustres, différents par l'époque et par le style, Aristophane, Molière et Ionesco. La conférence sera tenue par Patrice Kelch, professeur honoraire agrégé des lettres classiques. Lundi 11 mai à 14h15 au Centre culturel Gilbert Zog, 57 euros par an pour 24 conférences, je vous rappelle. Mercredi 13 mai de 14h à 17h, résidence du parc, jeu de société à partir de 60 ans, c'est gratuit sur inscription 03 29 23 39 08, organisé par le CCAS de Remiremont. Mercredi 13 mai de 15h30 à 19h30, Palais des congrès, Don du sang. En mai, faites le pont entre vous et les malades. Prise de rendez-vous sur dondusang.efs.santé.fr. Et lundi 11 mai, de 14h30 à 16h, loisirs récréatifs, résidence La Patrie à partir de 60 ans, 03 29 23 39 08.
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dans ton téléphone, le titre de Lynn qui a gagné 3 places cette semaine, 8e du top de Radio des Ballons. Charlotte Cardin, on la retrouve avec 5 positions de perdu, en 7e place avec The Way We Touch, elle avait été numéro 1.

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1: C'est avec 3 places de gagner que vous venez d'écouter Louane pour son titre Conduire. En 5e position du top, eh bien voici Ochi. Bonjour docteur, c'est son nouveau titre et c'est une place de mieux. Numéro 5 du V40.

0: Il chantait Frérot, c'était bien sûr Jérémy Frérot qui a donc perdu une petite place pour se retrouver quatrième. On arrive donc tranquillement sur le podium de ce V40 et sur la troisième marche, eh bien voici le titre qui était numéro 1 du dernier V40, à savoir New Religion que nous propose Bibi Rexha.
1: Numéro 3 du top de la...

0: Type. Et oui, ils sont donc deuxième, hein, les BTS, le groupe sud-coréen. Avec le titre Swim, ils ont gagné deux places. Je vous annonce qu'à 12h30 sur Radio des Ballons, vous allez pouvoir retrouver l'actualité de cette journée. Et sans plus attendre, eh bien, on écoute qui est numéro 1 de ce V40. C'est donc Oria. Elle a gagné 4 places avec Soirée Mondaine.
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1: L'actualité en ce mercredi. Oui, voilà, j'ai amené une girafe avec moi ce matin. On en reparle encore. Mais d'abord, le feu à la ferme équestre, centre d'accueil des Granges de Franou à Dommartin, qui a été la proie des flammes. Et dans la nuit de lundi à mardi, il était 3h du matin environ, il a fallu évacuer les 11 personnes présentes sur le site, parmi elles Christophe Toussaint, bien connu pour sa passion pour les épinettes, qui a tout perdu dans cette affaire, atelier, machine, collection d'épinettes. La fête agriculturelle pourra-t-elle se dérouler samedi et dimanche 23-24 mai ? Oui, répond l'équipe de la ferme, affaire à suivre. Même nuit, le feu s'est déclaré dans une ferme inhabitée de Gézonville. Il ne reste quasiment rien des bâtiments. Un homme de 56 ans louait des logements insalubres dans le secteur d'Épinal. Il est accusé d'avoir hébergé des gens en difficulté de 2017 à 2025 et écope de 150 000 euros d'amende. 3 immeubles lui sont confisqués, mais il fait appel. Et puis, je vous l'ai dit, la girafe, eh bien, on en parle encore aujourd'hui. Vous savez qu'on lui reproche de ne pas être fabriqué en France. Cela devrait s'arranger d'après Alain Thirion, qu'il a déclaré à nos confrères de Vosges Matin. Mais il ne peut pas dire que la girafe faisait beaucoup de pub pour dire qu'elle était fabriquée vraiment en France. Affaire donc dont nous reparlerons très très certainement. Voilà, la girafe est toujours présente dans nos studios. Bon, on va la calmer. Décès de Cécile Gaspard, née Perrin, 93 ans, obsèque samedi à 14h30 à l'église du Tolly. Jean-Pierre Laroche, 77 ans, obsèque samedi à 10h à l'église du Val d'Ajol. Roland Montelli, 71 ans, du syndicat obsèque jeudi à 16h au funérarium de Vanier. Anne-Marie Calin, née Jacquel, 85 ans, de Remiremont, obsèque dans l'intimité. Puis les obsèques de Thérèse Claudel, née Fraisse, 98 ans, du Toli, ce mercredi à 14h à la salle omniculte de Cornimont. Daniel Morland, 91 ans, de Ramonchamp, ce mercredi à 14h30 à la chambre funéraire du Tillot. René Balland, né Defry, 94 ans, samedi à 10h à la Bastiale de Remiremont. Bernadette Vincent, né Mathieu, 90 ans, samedi à 14h30 à la maison funéraire Fournier de Remiremont. Paul Vanson, 81 ans, ce mercredi à 14h30 à la Bastiale de Remiremont. Du sport avec les JO 2030 qui se dérouleront en France, vous savez, JO d'hiver. Et l'ancien préfet Vincent Roberti a été nommé directeur général. En football, la Ligue des Champions, le Bayern face au PSG ce soir pour une place en finale contre Arsenal qui a gagné hier. À Nancy, le contrat de Pablo Correa ne sera pas renouvelé, mais il a l'habitude. En cyclisme, la Vuelta féminine, Cédric Caboal a gagné la troisième étape hier. L'Allemande Cor toujours leader. Et puis, le mondial à Londres, du tennis de table et par équipe. Les huitièmes de finale ont vu la victoire française sur la Suisse sans problème, 3-0. La météo ce mercredi, des averses orageuses de 2 degrés au petit matin à 17 degrés. Le degré c'était sur les sommets. Jeudi, donc demain, soleil et nuages de 7 à 19 degrés. Vendredi, soleil et nuages de 5 à 24 degrés. Samedi, soleil, nuages de 8 à 24 degrés également. Et puis dimanche, le retour des orages de 7 à 25 degrés. Mais des orages normalement qui devraient être sans pluie. Bonne journée à toutes et à tous avec la girafe toujours présente dans ce studio ce matin. Bonne journée à toutes et à tous bien sûr avec Radio des Ballons.
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1: Il y a la comédie L'Arnaqueuse que vous allez pouvoir découvrir aux Variétés du Tillo et au Majestic de Remiremont. Comédie signée Wilfried Meerens avec Fadili Camara, Josiane Balasco, Jean-Pascal Zadi également. L'histoire, c'est celle de Fanny. Elle a 30 ans, elle est enceinte, elle ne peut plus vivre chez son père avec son compagnon qui est un pro de la procrastination. Et ensemble, eh bien, ils décident de prendre un viager suite à une annonce. Mais Masséna, la vendeuse, est tout sauf mourante. Et alors, le couple va s'engager dans une guerre sans pitié contre l'arnaqueuse professionnelle. Un film qui a été noté 2,5 par la presse et 2,3 par les spectateurs. Je vous rappelle que ce sont les notes sur 5 d'Allociné. Il y a le film Pour le meilleur que vous allez pouvoir retrouver aussi bien au Tillo qu'à Remiremont. Alors c'est une comédie dramatique de Marie Castille mention Char. C'est tout simplement l'histoire de Philippe Croison, cet homme amputé des quatre membres qui va faire une promesse à sa femme, c'est-à-dire traverser la Manche à la nage, alors qu'elle lui redonne de l'énergie dans la vie. Alors l'accueil de la presse a été un peu plus mitigé que celui des spectateurs puisque c'est 2,9 la note donc des journalistes et 4,1 pour les spectateurs d'Allociné. Il y a le film Le cri des gardes que vous allez pouvoir découvrir cette semaine à l'entracte de Vanier, drame de Claire Denis avec Isaac de Bancollet, Matt Dillon également. L'histoire se déroule alors qu'a lieu un vaste chantier de travaux publics en Afrique de l'Ouest et un homme arrive sur le chantier pour réclamer le corps de son frère qui est mort durant les travaux. 3,3 c'est la note de la presse et 3,1 celle des spectateurs. Au grand écran à la Bresse, vous pourrez découvrir L'Enfant du désert, un film d'aventure familiale signé Gilles Demestre. C'est l'histoire de Sun, âgé de 14 ans, qui publie un livre inspiré d'une histoire que lui racontait son grand-père. Et il va se rendre compte que l'histoire est inspirée de faits réels. 2,4, c'est la note de la presse, et 3,8, celle des spectateurs. À Remiremont au Majestic, séance spéciale cette semaine avec le concert 3D de Billie Eilish. Vous allez pouvoir retrouver aussi un film d'action Mortal Kombat 2, inspiré de la célèbre franchise de jeux vidéo. Un film d'action donc de Simon McCoy avec Kyle Urban, Lewis Tan. Et puis aussi le film Pour le plaisir, une comédie de Rimke Rissi avec Alexandra Lamy et François Cluzet. Une comédie qui se penche sur le plaisir féminin.
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1: Bonjour, bienvenue sur Radio du Collège Radio des Ballons. Aujourd'hui, nous allons voir Julie qui nous a un poème, c'est ça ?
2: Et ça s'appelle « Au-delà des étoiles ». Au-delà des étoiles, quand tout s'endort et s'envole, étendez votre esprit de toile, venez dans le voyage que je vous enroule. Sur les nuages et leurs vagues, au-delà des étoiles, entre ses doigts couverts de bagues, se cache la tristesse des étoiles. Mélancolie, tristesse se mélangent à la brise, en émoi face à mon esprit tendu en toile, et elles ne pourraient pas faire la bise, car elles cachent leur timidité au-delà des étoiles.
1: D'accord, et bah, c'était très, très, très sympa à entendre, et bah, merci beaucoup.
2: On va écouter un petit texte d'Inaya.
3: Cruelle est la vie, bête je suis. J'ai cru, toi, tes idéaux, je t'ai cru. Tu m'as déçu, abruti tu es, imbécile que je suis. Pourquoi toi, pourquoi t'es-tu imposé à moi? J'aurais dû garder mes rêves, mes idées. Pour moi, oui, j'aurais dû, comme on dit, don't come back. Et genre, j'ai pas encore de suite.
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8: L'actualité en ce mercredi. Oui, voilà, j'ai amené une girafe avec moi ce matin, parce qu'on en reparle encore. Mais d'abord le feu à la ferme équestre, centre d'accueil des Granges de Franou, à Dommartin, qui a été la proie des flammes. Et dans la nuit de lundi à mardi, il était 3h du matin environ, il a fallu évacuer les 11 personnes présentes sur le site, parmi elles Christophe Toussaint, bien connu pour sa passion pour les épinettes, qui a tout perdu dans cette affaire, atelier, machine, collection d'épinettes. La fête agriculturelle pourra-t-elle se dérouler samedi et dimanche 23-24 mai? Oui, répond l'équipe de la ferme. Affaire à suivre. Même nuit, le feu s'est déclaré dans une ferme inhabitée de Gézonville. Il ne reste quasiment rien des bâtiments. Un homme de 56 ans louait des logements insalubres dans le secteur d'Épinal. Il est accusé d'avoir hébergé des gens en difficulté de 2017 à 2025 et écope de 150 000 euros d'amende. 3 immeubles lui sont confisqués, mais il fait appel. Et puis je vous l'ai dit, la girafe, eh bien, on en parle encore aujourd'hui. Vous savez qu'on lui reproche de ne pas être fabriqué en France. Cela devrait s'arranger d'après Alain Thirion, qu'il a déclaré à nos confrères de Vosges Matin. Mais il ne peut pas dire que la girafe faisait beaucoup de pubs pour dire qu'elle était fabriquée vraiment en France. Affaire donc dont nous reparlerons très très certainement. Voilà, la girafe est toujours présente dans nos studios. Bon, on va la calmer. Décès de Cécile Gaspard, née Perrin, 93 ans, obsèque samedi à 14h30 à l'église du Tolly. Jean-Pierre Larose, 77 ans, obsèques samedi à 10h à l'église du Val d'Ajol. Roland Montelli, 71 ans, du syndicat, obsèques jeudi à 16h au funérarium de Vanier. Anne-Marie Calin, née Jacquel, 85 ans, de Remiremont, obsèques dans l'intimité. Puis les obsèques de Thérèse Claudel, née Fraisse, 98 ans, du Toli, ce mercredi à 14h à la salle omniculte de Cornimont. Daniel Morland, 91 ans, de Ramonchamp, ce mercredi à 14h30 à la chambre funéraire du Tillot. René Balland, né Defry, 94 ans, samedi à 10h à l'abbatiale de Remiremont. Bernadette Vincent, né Mathieu, 90 ans, samedi à 14h30 à la maison funéraire Fournier de Remiremont. Paul Vanson, 81 ans, ce mercredi à 14h30 à l'abbatiale de Remiremont. Du sport avec les JO 2030 qui se dérouleront en France, vous savez, JO d'hiver. Et l'ancien préfet Vincent Roberti a été nommé directeur général. En football, la Ligue des Champions, le Bayern face au PSG ce soir pour une place en finale contre Arsenal qui a gagné hier. À Nancy, le contrat de Pablo Correa ne sera pas renouvelé, mais il a l'habitude. En cyclisme, la Vuelta féminine, Cédric Caboal a gagné la troisième étape hier. L'Allemande court toujours leader. Et puis, le mondial à Londres du tennis de table et par équipe. Les huitièmes de finale ont vu la victoire française sur la Suisse sans problème, 3-0. La météo ce mercredi, des averses orageuses de 2 degrés au petit matin à 17 degrés. Le degré, c'était sur les sommets. Jeudi, donc demain, soleil et nuages de 7 à 19 degrés. Vendredi, soleil et nuages de 5 à 24 degrés. Samedi, soleil, nuages de 8 à 24 degrés également. Et puis dimanche, le retour des orages de 7 à 25 degrés. Mais des orages normalement qui devraient être sans pluie. Bonne journée à toutes et à tous, avec la girafe toujours présente dans ce studio ce matin. Bonne journée à toutes et à tous, bien sûr, avec Radio des Ballons.
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1: La Société des Fêtes de Bussan organise un grand concert dansant le samedi 9 mai à 19h au Casino de Bussan avec sur scène Tom Matisse et Ludivine, avec également un repas comprenant kir, planchette de charcuterie et dessert, le tout pour 20€ par personne. Réservation au 06 89 31 21 14. Jusqu'au 9 mai, vous pouvez encore visiter l'exposition Faune des Vosges, les gardiens discrets de la forêt. C'est à l'office de tourisme de Bussan avec des photos de Dominique Stenel. Au Ménil, la rando Guédon est programmée pour le jeudi de l'Ascension, le 14 mai, événement organisé par l'association de parents d'élèves et le Haute-Moselle Ski Nordique. Départ depuis la familiale entre 9h et 13h avec parcours de 10 et 20 km. Repas également du temps de midi au chalet des associations. Alors pour la marche seule, le tarif est de 3€. Et pour les repas, vous pouvez vous renseigner et réserver au 07 71 94 92 02. Le comité de jumelage Saint-Paterne-Saint-Maurice vous propose un concert avec l'ensemble vocal Noctuel. Ce sera à l'église de Saint-Maurice le vendredi 15 mai à 18h en entrée libre. La Maison des loisirs et de la culture de Rue vous donne rendez-vous pour l'élection de Miss Mamie. Un événement prévu au centre socioculturel de Rue le dimanche 17 mai à partir de 12h30. Pour les inscriptions au concours, vous pouvez écrire à l'adresse sabine.francis@free.fr. Et pour les spectateurs, eh bien, il y aura un repas dansant avec orchestre proposé à 45€ sur réservation au 06 47 71 35 53. La Fourmilière, le comité des fêtes de Saint-Maurice, vous propose un concours de quilles le dimanche 17 mai à l'étang de Presles à Saint-Maurice. Ce sera à partir de 13h30, 4€ la partie, inscription sur place ou bien au 06 31 31 43 12. Le club vosgien de Ventron organise une marche d'orientation. C'est la deuxième édition prévue pour le dimanche 17 mai avec deux circuits, 9 ou 12 km. Les inscriptions se feront sur place au niveau de la médiathèque dès 8h30 et jusqu'à 11h30. Ce sera 3€ par personne et gratuit pour les moins de 12 ans. Au Tillot, vous allez pouvoir retrouver une nouvelle édition de la Nuit de la Mine le samedi 23 mai dès 17h sur le site des Hautes-Mines et en entrée libre. Démonstration de vieux métiers, animation pour petits et grands, artisanat, théâtre, musique, auberge des mineurs, visite des mines bien sûr, accès uniquement par navette gratuite qui partiront depuis le musée des mines rue de la Gare. La commune de Ramonchamp vous propose une fête de la nature pour marcher et découvrir les paysages de la commune. Vous allez pouvoir être accompagné d'un guide. Ce sera donc pour le samedi 23 mai, départ depuis la mairie à 14h, un événement gratuit. Vous pouvez vous inscrire au 06 62 51 66 90.
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2: La vie au pays de Remiremont et ses vallées, mais en même temps d'ailleurs... Jérôme et la vallée des lacs et la Bresse et la Moselotte. Alors, Potin Bouquin, c'est partager vos coups de cœur littéraire, samedi 9 mai de 14h30 à 16h30 à la médiathèque intercommunale Le Cercle. C'est pour tout public, l'entrée est libre, organisée par la médiathèque intercommunale Le Cercle, samedi 9 mai à 15h. Visite sensorielle, visite interactive où les plus jeunes se familiarisent avec le musée à travers l'ouïe, le regard et le toucher. Pour le public, les enfants de 5 à 10 ans, tarif 4€ par enfant. Réservation 03 29 62 59 13, organisée par la ville de Remiremont. Rando gourmande, la Goulue, 10 km de balade entre ville et forêt avec dégustation de produits locaux dans une ambiance festive dimanche 10 mai de 9h30 à 12h30 au Calvaire Brasserie Marie-Thérèse, Fort du Parmont, plein d'eau. Départ toutes les 30 minutes, tarif 25€. Inscription obligatoire sur www.billetweb.fr. La Goulue, organisée par le comité des fêtes de Remiremont. Et puis, il y aura toujours, dans la semaine suivante, une conférence, la satire sociale et politique au théâtre, à travers trois exemples illustres, différents par l'époque et par le style, Aristophane, Molière et Ionesco. La conférence sera tenue par Patrice Kelch, professeur honoraire agrégé des lettres classiques. Lundi 11 mai à 14h15 au Centre culturel Gilbert Zog, 57€ par an pour 24 conférences, je rappelle. Mercredi 13 mai de 14h à 17h, résidence du parc, jeu de société à partir de 60 ans, c'est gratuit sur inscription 03 29 23 39 08, organisé par le CCAS de Remiremont. Mercredi 13 mai de 15h30 à 19h30, Palais des congrès, Don du sang. En mai, faites le pont entre vous et les malades. Prise de rendez-vous sur dondusang.efs.santé.fr. Et lundi 11 mai, de 14h30 à 16h, loisirs récréatifs, résidence La Patrie à partir de 60 ans, 03 29 23 39 08.
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10: On prétend pas être des modèles pour les gosses, ni pour personne d'autre. On tient juste à dire que le pont qui mène au succès est un pont fragile.

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2: Le parcours de soins d'un cancer de la vessie commence souvent par un simple symptôme, puis s'enchaînent les examens, les traitements et enfin le suivi qui est essentiel. 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
3: 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Plus on traite tôt, mieux c'est. 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
2: Les levures alimentaires, l'importance du bon choix. Quelles sont les levures? Il existe 350 espèces de levures connues, regroupées en 39 genres différents. Les levures, champignons microscopiques, unicellulaires, sont utilisées entre autres dans la fabrication du vin, du pain, de la bière. L'origine de leur utilisation remonte au moins jusqu'au temps des Égyptiens. Les levures alimentaires, leur richesse en protéines, 50% de leur poids, de nombreux acides aminés essentiels que le corps humain ne peut synthétiser, les vitamines du groupe B ainsi qu'un certain nombre de minéraux font des levures alimentaires un complément de choix dans l'alimentation végétarienne. Il en existe plusieurs variétés selon le milieu sur lequel elles sont utilisées. Les qualités alimentaires différeront légèrement d'une variété à l'autre. Comme son nom l'indique, la levure de bière provient du moût de la bière en fermentation. C'est la plus populaire. Cependant, c'est le produit naturel le plus trafiqué. Comme elle présente un goût fort amer, désagréable, elle est désamérisée et déshydratée. Lors de ce processus, elle perd son pouvoir de fermentation, mais également une grande partie de ses vitamines par le séchage à température élevée. Certaines de ces levures sont donc enrichies de vitamines synthétiques, ce qui nuit à la qualité primitive de la levure. La levure lactique ou levure de kéfir est probablement une des meilleures sources de levure. Après le processus de fermentation, le produit final contient assez de levures et bactéries vivantes pour être dénommé un probiotique. Consommation de la levure. La consommation de levure alimentaire sera particulièrement bénéfique pour les personnes qui ne bénéficient pas d'une alimentation équilibrée, pour les personnes âgées, mais surtout les enfants et ados en croissance. Les végétariens et végétaliens bénéficieront de la richesse en protéines et de la vitamine B12 qui font souvent défaut dans ce type d'alimentation. La meilleure façon de consommer la levure est d'en parsemer des flocons dans les salades, yaourts, compotes, etc. Il ne faut jamais l'ajouter pendant la cuisson, cela détruit les fragiles vitamines du complexe B. À noter, une consommation trop importante de levure alimentaire peut entraîner des ballonnements et flatulences. Il suffit alors de réduire la quantité consommée et rééquilibrer la flore intestinale par la consommation de probiotiques.
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1: La Société des Fêtes de Bussan organise un grand concert dansant le samedi 9 mai à 19h au Casino de Bussan avec sur scène Tom Matisse et Ludivine, avec également un repas comprenant kir, planchette de charcuterie et dessert, le tout pour 20€ par personne. Réservation au 06 89 31 21 14. Jusqu'au 9 mai, vous pouvez encore visiter l'exposition Faune des Vosges, les gardiens discrets de la forêt. C'est à l'office de tourisme de Bussan, avec des photos de Dominique Stenel. Au Ménil, la rando Guédon est programmée pour le jeudi de l'Ascension, le 14 mai, événement organisé par l'association de parents d'élèves et le Haute-Moselle Ski Nordique. Départ depuis la familiale entre 9h et 13h avec parcours de 10 et 20 km. Repas également du temps de midi au chalet des associations. Alors pour la marche seule, le tarif est de 3€. Et pour les repas, vous pouvez vous renseigner et réserver au 07 71 94 92 02. Le comité de jumelage Saint-Paterne-Saint-Maurice vous propose un concert avec l'ensemble vocal Noctuel. Ce sera à l'église de Saint-Maurice le vendredi 15 mai à 18h en entrée libre. La Maison des loisirs et de la culture de Rue vous donne rendez-vous pour l'élection de Miss Mamie. Un événement prévu au centre socio-culturel de Rue le dimanche 17 mai à partir de 12h30. Pour les inscriptions au concours, vous pouvez écrire à l'adresse sabine.francis@free.fr. Et pour les spectateurs, eh bien, il y aura un repas dansant avec orchestre proposé à 45€ sur réservation au 06 47 71 35 53. La Fourmilière, le comité des fêtes de Saint-Maurice, vous propose un concours de quilles le dimanche 17 mai à l'étang de Presles à Saint-Maurice. Ce sera à partir de 13h30, 4€ la partie, inscription sur place ou bien au 06 31 31 43 12. Le club vosgien de Ventron organise une marche d'orientation. C'est la deuxième édition prévue pour le dimanche 17 mai avec deux circuits, 9 ou 12 km. Les inscriptions se feront sur place au niveau de la médiathèque dès 8h30 et jusqu'à 11h30. Ce sera 3€ par personne et gratuit pour les moins de 12 ans. Au Tillot, vous allez pouvoir retrouver une nouvelle édition de la Nuit de la Mine le samedi 23 mai dès 17h sur le site des Hautes Mines et en entrée libre. Démonstration de vieux métiers, animation pour petits et grands, artisanat, théâtre, musique, auberge des mineurs, visite des mines bien sûr, accès uniquement par navette gratuite qui partiront depuis le musée des mines rue de la Gare. La commune de Ramonchamp vous propose une fête de la nature pour marcher et découvrir les paysages de la commune. Vous allez pouvoir être accompagné d'un guide. Ce sera donc pour le samedi 23 mai, départ depuis la mairie à 14h, un événement gratuit. Vous pouvez vous inscrire au 06 62 51 66 90.
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1: La Société des Fêtes de Bussan organise un grand concert dansant le samedi 9 mai à 19h au Casino de Bussan avec sur scène Tom Matisse et Ludivine, avec également un repas comprenant kir, planchette de charcuterie et dessert, le tout pour 20€ par personne. Réservation au 06 89 31 21 14. Jusqu'au 9 mai, vous pouvez encore visiter l'exposition Faune des Vosges, les gardiens discrets de la forêt. C'est à l'office de tourisme de Bussan avec des photos de Dominique Stenel. Au Ménil, la rando Guédon est programmée pour le jeudi de l'Ascension, le 14 mai, événement organisé par l'association de parents d'élèves et le Haute-Moselle Ski Nordique. Départ depuis la familiale entre 9h et 13h avec parcours de 10 et 20 km. Repas également du temps de midi au chalet des associations. Alors pour la marche seule, le tarif est de 3€. Et pour les repas, vous pouvez vous renseigner et réserver au 07 71 94 92 02. Le comité de jumelage Saint-Paterne-Saint-Maurice vous propose un concert avec l'ensemble vocal Noctuel. Ce sera à l'église de Saint-Maurice le vendredi 15 mai à 18h en entrée libre. La Maison des loisirs et de la culture de Rue vous donne rendez-vous pour l'élection de Miss Mamie. Un événement prévu au centre socioculturel de Rue le dimanche 17 mai à partir de 12h30. Pour les inscriptions au concours, vous pouvez écrire à l'adresse sabine.francis@free.fr. Et pour les spectateurs, eh bien, il y aura un repas dansant avec orchestre proposé à 45€ sur réservation au 06 47 71 35 53. La Fourmilière, le comité des fêtes de Saint-Maurice, vous propose un concours de quilles le dimanche 17 mai à l'étang de Presles à Saint-Maurice. Ce sera à partir de 13h30, 4€ la partie, inscription sur place ou bien au 06 31 31 43 12. Le club vosgien de Ventron organise une marche d'orientation. C'est la deuxième édition prévue pour le dimanche 17 mai avec deux circuits, 9 ou 12 km. Les inscriptions se feront sur place au niveau de la médiathèque dès 8h30 et jusqu'à 11h30. Ce sera 3€ par personne et gratuit pour les moins de 12 ans. Au Tillo, vous allez pouvoir retrouver une nouvelle édition de la Nuit de la Mine le samedi 23 mai dès 17h sur le site des Hautes Mines et en entrée libre. Démonstration de vieux métiers, animation pour petits et grands, artisanat, théâtre, musique, auberge des mineurs, visite des mines bien sûr, accès uniquement par navette gratuite qui partiront depuis le musée des mines rue de la Gare. La commune de Ramonchamp vous propose une fête de la nature pour marcher et découvrir les paysages de la commune. Vous allez pouvoir être accompagné d'un guide. Ce sera donc pour le samedi 23 mai, départ depuis la mairie à 14h, un événement gratuit. Vous pouvez vous inscrire au 06 62 51 66 90.
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14: Salut, c'est Raphaël et je vous accompagne comme tous les jours sur Radio des Ballons entre 17h et 20h. Un beau programme riche en musique que je vous propose avec des nouveautés et des découvertes comme tous les jours bien sûr. Dans ce rendez-vous, on va évoquer également pas mal de choses qui arrivent sur notre secteur vosgien. Il y aura bien sûr aussi les rubriques de Radio des Ballons. Alors on débute avec Oria qui en ce moment est numéro 1 dans le V40, le top de la station, avec son titre « Soirée mondaine ».
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Harry Styles fait partie des artistes que vous pourrez retrouver tout à l'heure. Il y aura également le groupe Muse. La Nuit de la Mine va faire son retour au TIO le samedi 23 mai. Vous avez donc rendez-vous une nouvelle fois sur le site des Hautes Mines dès 17h en entrée libre avec démonstration de vieux métiers, de l'artisanat, théâtre, musique, animation pour petits et grands, l'auberge des mineurs également pour boire et se restaurer. Les visites des mines seront aussi possibles. Sachez que l'accès sur place se fera uniquement par navette. Elles seront gratuites, elles vont naviguer tout au long de la soirée, des navettes qui partiront depuis le musée des mines situé rue de la gare au Tillo. Et pour de plus amples détails, rendez-vous sur le site hautemines.com. Voici Petit K, Vivagabonde.

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et Harry Styles avec le titre Aperture. Les 1000 pas ou 1000 étangs, c'est le festival de la randonnée qui vous est proposé en Haute-Saône. Et sachez que pour ce vendredi 8 mai, il y aura une rando qui partira depuis Coravillers. Et puis dimanche, une autre qui partira cette fois de la montagne. Alors à chaque fois, les départs sont donnés entre 8h et 13h. Petits et grands circuits vous sont proposés. Le tarif est de 2€ par marcheur. C'est gratuit en dessous de 12 ans. Et si vous voulez d'autres détails, vous pouvez vous rendre sur le site lesmilletemps.com. Zawi arrive accompagné par Stéphane, Love Noir.

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Noga RS, Stuck in Heaven. La municipalité de Ramonchamp vous propose une sortie nature. Le samedi 23 mai, vous allez pouvoir marcher à la découverte des paysages de Ramonchamp, accompagné d'un guide et animateur qui vous proposera bien au passage de découvrir l'histoire locale, le patrimoine forestier, la botanique. Vous serez aussi sensibilisé aux effets du réchauffement climatique. Alors un événement qui est gratuit. Le départ sera donné depuis la mairie à 14h. Par contre, il est nécessaire de s'inscrire au préalable au 06 62 51 66 90.

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Le dernier titre de Lynn. La rubrique des écoles arrive d'ici quelques minutes et on aura droit aujourd'hui à des poèmes. Et maintenant, un rendez-vous avec la classe 2028 du Ménilet qui vous propose un concours de pétanque. Il est prévu ce samedi à la familiale. L'accueil est prévu dès 14h, début des parties à 14h30. Alors, ce sera un concours en doublette, 10€ par équipe, avec aussi buvette et restauration sur place. Vous pouvez réserver par SMS au 07 49 06 80 51. Et l'artiste qui arrive, vous le connaissez, il chante la lune. Elle...

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1: Bonjour, bienvenue sur Radio du Collège Radio des Ballons. Aujourd'hui, nous allons voir Julie qui nous a un poème, c'est ça?
2: Et ça s'appelle « Au-delà des étoiles ». Au-delà des étoiles, quand tout s'endort et s'envole, étendez votre esprit de toile, venez dans le voyage que je vous enroule. Sur les nuages et leurs vagues, au-delà des étoiles, entre ses doigts couverts de bagues, se cache la tristesse des étoiles. Mélancolie, tristesse se mélangent à la brise, en émoi face à mon esprit tendu en toile, et elles ne pourraient pas faire la bise, car elles cachent leur timidité au-delà des étoiles.
1: D'accord, et bah, c'était très sympa à entendre, et bah, merci beaucoup.
2: On va écouter un petit texte d'Inaya.
3: 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J'ai cru, toi, tes idéaux, je t'ai cru. Tu m'as déçu, abruti tu es, imbécile que je suis. Pourquoi toi, pourquoi t'es-tu imposé à moi? J'aurais dû garder mes rêves, mes idées. Pour moi, oui, j'aurais dû, comme on dit, don't come back. Et genre, j'ai pas encore de suite.
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Song of the Future. Nous étions avec le groupe U2. Sam Sauvage arrive tout à l'heure sur Radio des Ballons. L'élection de Miss 15-17 Vosges se déroulera le dimanche 24 mai au TIO, à la médiathèque. Un événement qui vous est proposé dès 13h30 au tarif de 16 € par personne. Il y aura un tarif réduit pour les enfants de 5 à 11 ans, 10 € et ce sera même gratuit pour les moins de 5 ans, avec aussi buvette sur place. Sachez qu'il est possible de réserver des places avec l'adresse miss1517vosges@free.fr. Et c'est Mick qui nous rejoint avec son titre Fabulous.

Et après ce titre de Slam Sauvage, je vous annonce que tout à l'heure, vous pourrez écouter des artistes comme Elliot ou encore Sab. Et puis les musiques du soleil, elles vont vous accompagner de 20h jusqu'à minuit, comme chaque mercredi, bien sûr. Taylor Swift nous rejoint avec Opalite.

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0: Tout se casse, le titre des Enfoirés. Vous allez pouvoir retrouver tout à l'heure votre sélection cinéma. Et on poursuit sur Radio des Ballons avec des rendez-vous proposés par la paroisse Ozanam. Alors pour samedi, sachez qu'il y a une messe qui sera célébrée à 18h à l'église de Bussan. Et pour dimanche, le rendez-vous est fixé à 10h30 et là, ce sera à l'église de Rue. Dermot Kennedy est sur Radio des Ballons. Funeral.
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1: Il y a la comédie L'Arnaqueuse que vous allez pouvoir découvrir aux Variétés du Tillo et au Majestic de Remiremont. Comédie signée Wilfried Mehrens avec Fadili Camara, Josiane Balasco, Jean-Pascal Zadi également. L'histoire, c'est celle de Fanny. Elle a 30 ans, elle est enceinte, elle ne peut plus vivre chez son père avec son compagnon qui est un pro de la procrastination. Et ensemble, eh bien, ils décident de prendre un viager suite à une annonce. Mais Masséna, la vendeuse, est tout sauf mourante. Et alors, le couple va s'engager dans une guerre sans pitié contre l'arnaqueuse professionnelle. Un film qui a été noté 2,5 par la presse et 2,3 par les spectateurs. Je vous rappelle que ce sont les notes sur 5 d'Allociné. Il y a le film Pour le meilleur que vous allez pouvoir retrouver aussi bien au Tillo qu'à Remiremont. Alors c'est une comédie dramatique de Marie Castille mention Char. C'est tout simplement l'histoire de Philippe Croison, cet homme amputé des quatre membres qui va faire une promesse à sa femme, c'est-à-dire traverser la Manche à la nage alors qu'elle lui redonne de l'énergie dans la vie. Alors l'accueil de la presse a été un peu plus mitigé que celui des spectateurs puisque c'est 2,9 la note donc des journalistes et 4,1 pour les spectateurs d'Allociné. Il y a le film Le cri des gardes que vous allez pouvoir découvrir cette semaine à l'entracte de Vanier, drame de Claire Denis avec Isaac de Bancolé, Matt Dillon également. L'histoire se déroule alors qu'a lieu un vaste chantier de travaux publics en Afrique de l'Ouest et un homme arrive sur le chantier pour réclamer le corps de son frère qui est mort durant les travaux. 3,3 c'est la note de la presse et 3,1 celle des spectateurs. Au grand écran à la Bresse, vous pourrez découvrir L'Enfant du désert, un film d'aventure familiale signé Gilles Demestre. C'est l'histoire de Sun, âgé de 14 ans, qui publie un livre inspiré d'une histoire que lui racontait son grand-père. Et il va se rendre compte que l'histoire est inspirée de faits réels. 2,4, c'est la note de la presse, et 3,8, celle des spectateurs. À Remiremont au Majestic, séance spéciale cette semaine avec le concert 3D de Billie Eilish. Vous allez pouvoir retrouver aussi un film d'action Mortal Kombat 2, inspiré de la célèbre franchise de jeux vidéo. Un film d'action donc de Simon McCoy avec Kel Urban, Lewis Tan. Et puis aussi le film Pour le plaisir, une comédie de Rimker ici avec Alexandra Lamy et François Cluzet. Une comédie qui se penche sur le plaisir féminin.
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0: Il s'appelle Cameron Whitcomb et vous venez d'écouter Kingdom of Fear. Avant de retrouver tout à l'heure un nouvel agenda, je vous annonce qu'au Ménil, il va y avoir le marché aux puces et de l'artisanat organisé par le comité des fêtes et ce sera pour le lundi de la Pentecôte, le 25 mai, de 6h à 18h. Vous pouvez réserver des emplacements en contactant le 06 51 55 06 12. Vous pouvez même vous procurer des bulletins d'inscription qui sont disponibles en mairie. Et maintenant, un duo pour vous. Laura Pausini et Julien Libat, la dernière chanson.
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1: La vie au pays de Remiremont et ses vallées, mais en même temps d'ailleurs, Gérardmer et la vallée des lacs et la Bresse et la Moselotte. Alors, Potin Bouquin, c'est partager vos coups de cœur littéraire, samedi 9 mai de 14h30 à 16h30 à la médiathèque intercommunale Le Cercle. C'est pour tout public, l'entrée est libre, organisée par la médiathèque intercommunale Le Cercle, samedi 9 mai à 15h. Visite sensorielle, visite interactive où les plus jeunes se familiarisent avec le musée à travers l'ouïe, le regard et le toucher. Pour le public, les enfants de 5 à 10 ans, tarif 4 euros par enfant. Réservation 03 29 62 59 13, organisée par la ville de Remiremont. Rando gourmande, la Goulue, 10 km de balade entre ville et forêt avec dégustation de produits locaux dans une ambiance festive dimanche 10 mai de 9h30 à 12h30 au Calvaire Brasserie Marie-Thérèse, Fort du Parmont, plein d'eau, départ toutes les 30 minutes, tarif 25 euros, inscription obligatoire sur www.billetweb.fr. La Goulue, organisée par le comité des fêtes de Remiremont. Et puis, il y aura toujours, dans la semaine suivante, une conférence, la satire sociale et politique au théâtre, à travers trois exemples illustres, différents par l'époque et par le style, Aristophane, Molière et Ionesco. La conférence sera tenue par Patrice Kelch, professeur honoraire agrégé des lettres classiques. Lundi 11 mai à 14h15 au Centre culturel Gilbert Zog, 57 euros par an pour 24 conférences, je rappelle. Mercredi 13 mai de 14h à 17h, résidence du parc, jeu de société à partir de 60 ans, c'est gratuit sur inscription 03 29 23 39 08, organisé par le CCAS de Remiremont. Mercredi 13 mai de 15h30 à 19h30, Palais des congrès, Don du sang, en mai, faites le pont entre vous et les malades. Prise de rendez-vous sur dondusang.efs.santé.fr. Et lundi 11 mai, de 14h30 à 16h, loisirs récréatifs, résidence La Patrie à partir de 60 ans, 03 29 23 39 08.
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2: Et oui, et puis Radio des Ballons vous propose aussi l'actualité, ça sera tout juste à 6h30. Un grand concert dansant vous est proposé par la Société des Fêtes de Bussan. Il est prévu pour ce samedi 9 mai, dès 19h au Casino. Un concert où vous allez pouvoir retrouver Tom Matisse et aussi Ludivine, avec une entrée à 20 euros, comprenant également kir, planchette de charcuterie et dessert. Les réservations se font au 06 89 31 21 14. Et il est temps d'écouter Zaza.
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0: Le programme d'animation de la médiathèque du Tillot. Samedi 9 mai à 10h auront lieu les grandes pages. On est tous uniques et Maïté vous le prouve avec ses histoires et activités manuelles. C'est sur inscription pour les enfants de 3 à 6 ans. Pour tout renseignement, inscription, n'hésitez pas à contacter la médiathèque au 03 29 24 98 90.
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2: L'actualité en ce mercredi. Oui, voilà, j'ai amené une girafe avec moi ce matin. On en reparle encore. Mais d'abord, le feu à la ferme équestre, centre d'accueil des Granges de Franou à Dommartin, qui a été la proie des flammes. Et dans la nuit de lundi à mardi, il était 3h du matin environ, il a fallu évacuer les 11 personnes présentes sur le site, parmi elles Christophe Toussaint, bien connu pour sa passion pour les épinettes, qui a tout perdu dans cette affaire, atelier, machine, collection d'épinettes. La fête agriculturelle pourra-t-elle se dérouler samedi et dimanche 23-24 mai? Oui, répond l'équipe de la ferme, affaire à suivre. Même nuit, le feu s'est déclaré dans une ferme inhabitée de Gézonville. Il ne reste quasiment rien des bâtiments. Un homme de 56 ans louait des logements insalubres dans le secteur d'Épinal. Il est accusé d'avoir hébergé des gens en difficulté de 2017 à 2025 et écope de 150 000 euros d'amende. 3 immeubles lui sont confisqués, mais il fait appel. Et puis, je vous l'ai dit, la girafe, eh bien, on en parle encore aujourd'hui. Vous savez qu'on lui reproche de ne pas être fabriqué en France. Cela devrait s'arranger d'après Alain Thirion, qu'il a déclaré à nos confrères de Vosges Matin. Mais il ne peut pas dire que la girafe faisait beaucoup de pubs pour dire qu'elle était fabriquée vraiment en France. Affaire donc dont nous reparlerons très très certainement. Voilà, la girafe est toujours présente dans nos studios. Bon, on va la calmer. Décès de Cécile Gaspard, née Perrin, 93 ans, obsèque samedi à 14h30 à l'église du Tolly. Jean-Pierre Laroche, 77 ans, obsèque samedi à 10h à l'église du Val d'Ajol. Roland Montelli, 71 ans, du syndicat, obsèque jeudi à 16h au funérarium de Vanier. Anne-Marie Calin, née Jacquel, 85 ans, de Remiremont, obsèque dans l'intimité. Puis les obsèques de Thérèse Claudel, née Fraisse, 98 ans, du Tolly, ce mercredi à 14h, à la salle omniculte de Cornimont. Daniel Morland, 91 ans, de Ramonchamp, ce mercredi à 14h30, à la chambre funéraire du Tillot. René Balland, née Defry, 94 ans, samedi à 10h, à l'abbatiale de Remiremont. Bernadette Vincent, née Mathieu, 90 ans, samedi à 14h30, à la maison funéraire Fournier de Remiremont. Paul Vanson, 81 ans, ce mercredi à 14h30 à l'abbatiale de Remiremont. Du sport avec les JO 2030 qui se dérouleront en France, vous savez, JO d'hiver. Et l'ancien préfet Vincent Roberti a été nommé directeur général. En football, la Ligue des Champions, le Bayern face au PSG ce soir pour une place en finale contre Arsenal qui a gagné hier. À Nancy, le contrat de Pablo Correa ne sera pas renouvelé, mais il a l'habitude. En cyclisme, la Vuelta féminine, Cédric Caboal a gagné la troisième étape hier. L'Allemande court toujours leader. Et puis, le mondial à Londres, du tennis de table et par équipe. Les huitièmes de finale ont vu la victoire française sur la Suisse sans problème, 3-0. La météo ce mercredi, des averses orageuses de 2 degrés au petit matin à 17 degrés. Le degré c'était sur les sommets. Jeudi, donc demain, soleil et nuages de 7 à 19 degrés. Vendredi, soleil et nuages de 5 à 24 degrés. Samedi, soleil, nuages de 8 à 24 degrés également. Et puis dimanche, le retour des orages de 7 à 25 degrés. Mais des orages normalement qui devraient être sans pluie. Bonne journée à toutes et à tous, avec la girafe toujours présente dans ce studio ce matin. Bonne journée à toutes et à tous, bien sûr, avec Radio.

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C'était signé Bibi Rexha. Bientôt l'heure de vos offres d'emploi Vosgiennes avec Radio des Ballons. Le club des jeunets de Ramonchamp se réunit chaque mercredi de 13h30 à 17h30 à la salle Thiébaud. C'est à Ramonchamp, bien sûr. Et c'est pour jouer aux cartes. Et sachez que des joueurs de belote sont actuellement recherchés pour compléter les équipes. Alors n'hésitez pas à passer à la salle pour vous faire connaître ou bien contacter le 06 28 27 70 52. Et un petit tour en Belgique maintenant avec Pierre Demer. Je pense à vous.

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1: La municipalité de Rue est à la recherche d'un responsable des ateliers municipaux. C'est pour un poste en CDI à 35 heures par semaine, poste à compter du 1er juin. Alors vous pouvez donc candidater auprès de Monsieur le maire de Rue en écrivant aux 10 rues de l'église, 88 360 rue sur Moselle. Numéro de téléphone pour le responsable des services techniques est 03 29 24 3409. À noter que c'est un poste qui est ouvert aux débutants titulaires du permis. Une entreprise basée à Fraisse-sur-Moselle est à la recherche d'un charpentier couvreur pour une mission intérim de 12 mois à 35 heures par semaine. Une expérience d'un an minimum est requise, ainsi qu'un diplôme BEP ou CAP. Les escaliers Mougin, basés à Cornimont, sont à la recherche d'un menuisier pour un poste en CDI à 35 heures par semaine. Il faut avoir au moins 2 ans d'expérience avec formation CAP et BEP. La société MGR SARL de Thiéfos est à la recherche d'un couvreur zingueur. C'est pour un poste en CDI à 35 heures par semaine. Alors il faut être titulaire du permis, avoir une formation CAP, BEP ou équivalent en couverture et avoir également 1 an d'expérience. La société hôtelière Bressaude est à la recherche d'un employé d'étage en hôtellerie pour un contrat saisonnier de 3 mois à temps partiel, 25 heures par semaine, un poste qui est ouvert aux débutants. Et puis toujours avec la même entreprise, cette fois-ci c'est un serveur de restaurant qui est recherché pour là encore du contrat saisonnier de 2 mois à 35 heures par semaine. On vous demande de maîtriser l'anglais et avoir une expérience d'au moins 6 mois. L'entreprise Linvauge à Gérardmer est à la recherche d'un magasinier. C'est pour un contrat à durée déterminée de 4 mois à 35 heures par semaine. Un poste qui est ouvert aux débutants. C'est un poste à pourvoir à partir du mois de juin. La boulangerie du Lac, située à Gérardmer, est à la recherche d'un vendeur en boulangerie-pâtisserie, poste en CDI à 35 heures par semaine. On vous demande pour postuler au moins 1 an d'expérience avec formation CAP, BEP ou équivalent dans la vente de produits alimentaires. À Gérardmer, il y a une mission intérimaire de 6 mois en tant qu'opérateur de production qui vous est proposée, un poste à 35 heures par semaine. L'auberge Saint-Romary à Saint-Étienne-lès-Remiremont est à la recherche d'un cuisinier traiteur pour un poste en CDI à 35 heures par semaine. On vous demande au moins 1 an d'expérience sur poste similaire avec formation CAP et BEP. Et puis toujours avec l'auberge de Saint-Ro, c'est un pâtissier qui est recherché pour un poste en CDI à 35 heures par semaine. Là encore avec au moins 1 an d'expérience et diplôme CAP et BEP.
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Ah ouais, le dernier titre en date du groupe Evanescence, We Will You Follow. Le groupe Muse nous proposera tout à l'heure le nouveau single Crying. Il y a l'exposition Faune des Vosges, les gardiens discrets de la forêt que vous pouvez encore voir jusqu'à ce samedi. C'est à l'office de tourisme de Ramonchamp avec à découvrir des photos de Dominique Stenel. Amène-moi.

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Que tout de suite à 7h, eh bien, vous allez pouvoir retrouver Annick Olaris pour sa chronique consacrée aux animaux. On va évoquer ce soir un tout petit caméléon. Vous allez voir ça, ça vaut le détour. Vous allez apprendre pas mal de choses. Il y aura aussi Geneviève avec nous un petit peu avant 20h, ce sera pour les contes en ballon. Et puis bien sûr, comme chaque mercredi, la musique de 20h à minuit, ce sera consacrée aux sonorités qui vont vous faire bouger les musiques du soleil. Et tout cela bien sûr avec Harry. Pour l'émission Fréquence Tropique.

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Le silence n'est pas une absence. C'est un cri que l'on n'entend plus. Ici, à Nicolaris. Bienvenue dans l'archive. Là où battent encore les cœurs des gardiens oubliés de notre terre. Approchez, sentinelles du bastion. Posez vos fardeaux et éteignez les lumières de la cité. Aujourd'hui, l'archive ne nous demande pas de contempler les étoiles ou les sommets enneigés, mais de baisser les yeux vers l'insignifiant. Nous partons pour les terres rouges de Madagascar, là où l'humidité s'accroche aux racines et où la vie se mesure en millimètres. Dans le silence de la lisière de feuilles, un roi minuscule se meurt. Voici l'histoire de Cortus, le caméléon pygmé. Les scientifiques le nomment Brookesia. Dans nos registres, il est l'ombre sans refuge. Écoutez son murmure. Je suis Cortus. Je ne suis qu'un soupir dans la canopée, une infime parcelle de vie sur l'écorce du monde. Mon existence est un miracle de petitesse, un secret gardé par l'ombre des fougères. Mon art n'est pas la force, mais le silence. Ma peau est le miroir exact de la mousse et du temps qui passe. Ma marche elle-même est une méditation, lente, hésitante, vacillante. Les hommes ont pris ce tremblement pour de la peur, mais c'était la supplication. Une danse sacrée pour ne pas rompre la quiétude du monde invisible. Je ne marche pas, je m'efface. Mon armure n'est pas faite de métal, mais d'oubli. Face aux prédateurs, je ne combats pas. Je pratique le grand retour. Je me laisse tomber, immobile, devenant un simple morceau d'écorce morte. Je fais confiance au secret des racines, car pour survivre, il me suffit de ne plus être. Pourtant, la magie de Cortus s'effrite. Ce que l'esprit appelle une danse, la science le nomme adaptation. Le caméléon pygmé est l'un des plus petits vertébrés de cette planète. 3 cm de chair et d'os capables de se tenir sur le bout de votre pouce. Mais cette petitesse est sa prison. Là où un oiseau peut s'envoler et un loup peut courir, Cortus est lié à son mètre carré de terre. Pour lui, la destruction d'un seul buisson n'est pas un incident. C'est l'effondrement d'un univers. Mais le grand secret m'a trahi. Une fièvre invisible est venue des hauteurs. Elle ne m'a pas visé directement. Elle a visé mon sanctuaire. L'homme, dans sa progression aveugle, a arroché la forêt sans même m'apercevoir. Comment protéger ce que l'on ne voit pas? Le sol est devenu nu, aride, brûlé par un soleil que mes ancêtres n'avaient jamais contemplé. Les feux rampent désormais sous les aiguilles. Dévore mon royaume de feuilles mortes. Aujourd'hui, quand je tente de marcher, mon corps ne trouve plus de couleur à imiter. Mon camouflage est devenu une insulte. Je ne suis plus un morceau d'écorce, je suis la dissonance, une tache visible sur le vide, une erreur chromatique dans un désert de cendres. Ma marche tremblante n'est plus une supplication, elle est une malédiction. Je suis si petit que la perte d'une poignée de feuilles est ma fin du monde. Scientifiquement, nous assistons à l'extinction par l'indifférence. Madagascar perd ses forêts à une vitesse qui défie la raison. Pour ces espèces endémiques, l'habitat n'est pas un luxe, c'est une condition biologique absolue. Si la canopée tombe, la température au sol grimpe et le sang de Cortus s'arrête. Sentinelle, ne vous y trompez pas. Si l'ombre sans refuge finit par s'éteindre, ce n'est pas seulement un lézard de plus qui disparaît de nos registres. C'est le signe que notre monde ne sait plus protéger ce qui est fragile. C'est la preuve que l'oubli ne pardonne pas aux minuscules. Je suis Cortus. Je suis le témoin silencieux que même les plus parfaits des camouflages ne peut cacher la douleur d'une terre que l'on déchire. Entendrez-vous mon cri avant que le silence ne devienne définitif?
Ce requiem de la Dark Fantasy Conservation touche à sa fin, mais l'écho des esprits continue de résonner. Pour explorer les profondeurs de l'archive, rejoignez-moi sur Instagram, TikTok et YouTube. Ne laissez pas les ombres s'éteindre.

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1: Louane, elle chantait Conduire et vous êtes bien sûr à l'écoute de Radio des Ballons avec dans quelques instants eh bien, un artiste originaire des Vosges, Petit K, il sera en duo avec Sylvain Dutu. N'oubliez pas que chaque dimanche, vous pouvez visiter le Théâtre du Peuple de Bussan, des visites qui sont programmées à 10h30. Vous pouvez vous renseigner avec le site théâtredupeuple.com. C'est également sur ce site que vous aurez les infos concernant la saison estivale et la billetterie qui sera ouverte dès le 19 mai, si je ne dis pas de bêtises.

Et sachez que vous avez rendez-vous avec Fraisse Mini Train pour découvrir les trains miniatures tous les dimanches de 14h à 18h. Ça se passe au 28 bis rue de Lorraine à Fraisse-sur-Moselle. Vous aurez également d'autres infos en allant consulter le site. Vous tapez tout simplement dans vos moteurs de recherche Fraisse Mini Train.

Daft Love, un titre du groupe Ailey J. C'est bientôt l'heure d'en trouver à la sélection télé de ce mercredi soir. C'est Raymond qui va vous la donner. Il y a une exposition à voir en ce moment à l'espace Nature et Culture du haut du Thème Château Lambert, une exposition consacrée au lynx boréal, le célèbre félin vosgien. Pas que vosgien d'ailleurs, mais il y en a quand même dans les Vosges, quelques-uns. Vous allez pouvoir retrouver cette exposition librement jusqu'au 29 novembre. 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
1: Nos coups de cœur télévisés en ce mercredi sur France 2. Enchaîné, c'est la série avec Olivier Gourmet, c'est le premier épisode d'ailleurs. Île Bourbon en 1806. Après un cyclone dévastateur, l'habitation Bellevue est ravagée. Bien qu'au bord de la ruine, le propriétaire Charles Bellevue décide de se battre pour redresser son exploitation. En récompense de son sang-froid pendant le cyclone, un jeune esclave nommé Isaac se voit promu commandeur. Il y aura le deuxième épisode à 22h. Et Secret d'Histoire sur France 3, présenté par Stéphane Bern, Madame de Staël, La liberté à tout prix. Stéphane Bern qui invite donc à suivre la destinée incroyable de Germaine de Staël. Au début des années 1800, cette femme aux idées libérales et démocratiques est une figure majeure de la scène intellectuelle parisienne qui prône la liberté de penser. Météo, climat ensuite. Et les enquêtes de région. Toujours sur la TNT, avec sur Arte. À 21h, Douleur et gloire, c'est le film de Pedro Almodovar, drame espagnol de 2019 avec Antonio Banderas, cinéaste en mal de création. Salvador souffre de tous les maux et plus il s'enfonce dans la dépression, plus des souvenirs de sa jeunesse remontent à sa mémoire. Tandis que l'un de ses films, vieux de 30 ans, ressort en version restaurée, Salvador renoue avec l'acteur principal du film. Et puis Antonio Banderas et Pedro Almodovar, un documentaire du désir ou double à 22h50. Le sport avec la grande soirée Ligue des Champions sur l'équipe à partir de 21h. Vosges TV propose à 20h45 la Casse d'Oc Grand Est, Bucocas de Marc Jonas. Edgar et Raphaël sont deux frères d'adoption, handicapés de naissance, physique pour l'un, cognitif pour l'autre. Ils ont trouvé dans le karaté l'art de surmonter les défis et de se hisser parmi les meilleurs. Mais à l'aube de leur vie d'adulte, ils doivent faire face à de nouvelles épreuves de la vie réelle. Professionnalisation, indépendance, vie amoureuse et affective, un autre type de combat pour se frayer une place parmi les valides.
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Frérot, et c'était signé Jérémy Frérot. Lady Gaga arrive tout à l'heure pour son nouveau titre avec Doechi. Place maintenant à la Randogeddon. Elle est organisée au Ménil le jeudi de l'Ascension, le 14 mai. Événement proposé par l'Association de parents d'élèves et le Haute-Moselle Ski Nordique. Alors, il y aura deux parcours. Vous aurez le choix entre 10 et 20 km. Les départs seront donnés depuis la familiale entre 9h et 13h. Le tarif est de 3€ par personne. C'est gratuit pour les moins de 12 ans. Il y a également des repas qui vous seront servis au chalet des associations du temps de midi. Et pour ces repas, il faut réserver au 07 71 94 92 02. Voici Chloé Kisha avec ADH.

Et nous étions en compagnie de Mickey avec son titre « Ça pique un peu quand même ». Alors d'ici quelques instants, vous allez pouvoir retrouver les contes en ballon avec Geneviève, une histoire d'abeilles au programme de ce mercredi soir. Avec le Théâtre du Peuple de Bussambe, il y a pas mal de rendez-vous hein, qui sont prévus pour cet été. Ça commencera le vendredi 12 juin avec le bal des habitants d'ici et de passage. Ce sera à 19h. Il y aura des répétitions publiques de la grande pièce estivale Héritier des Brumes. Ce sera le samedi 13 juin à 14h. Des portes ouvertes également au programme du dimanche 14 juin à partir de 11h. Et puis bien sûr pas mal d'autres choses tout au long de l'été qui arrive. Sachez que vous pouvez vous rendre sur le site théâtredupeuple.com si vous voulez plus de détails.

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1: Conte de Grimm, la reine des abeilles. Il était une fois un roi qui avait trois fils. Lorsque les deux aînés furent grands, ils partirent à l'aventure pour découvrir le monde. Mais ils manquèrent de jugement et rencontrèrent des personnes peu recommandables et gaspillèrent leur argent au point de ne pouvoir rentrer chez eux. Le plus jeune prince, que l'on surnommait Petit Nigaud, souffrait de l'absence de ses frères et partit les rejoindre lorsqu'il fut en âge. Il les chercha longtemps, et lorsqu'il les trouva enfin, il fut surpris de constater que ses deux frères aînés n'étaient pas très heureux de le retrouver. « Alors, toi aussi, tu pars à l'aventure ?» se moquèrent-ils. « Mais qu'est-ce qui a pu te faire penser qu'un niais comme toi réussirait là où nous deux, qui sommes intelligents et courageux, avons échoué ?» Mais finalement, après s'être fait beaucoup prier, les grands frères acceptèrent que Petit Nigaud les accompagne. Les trois jeunes hommes se mirent en route et, très vite, ils arrivèrent devant une fourmilière. Les deux aînés avaient envie de s'amuser. Ils voulaient y enfoncer un bâton afin de terroriser les insectes. Mais Petit Nigaud refusa obstinément cette idée. « Laissez-les tranquilles, dit-il, vous n'avez pas le droit de leur faire du mal. » Ses frères râlèrent, mais finirent par accepter de passer leur chemin. Ils marchèrent alors jusqu'à un lac où nageaient des canards. Les deux aînés discutèrent aussitôt de la meilleure façon de les tuer pour les manger. Mais Petit Nigaud ne voulut pas en entendre parler. « Nous ne ferons rien de tout cela, dit-il. Nous avons eu tout ce qu'il fallait lors du déjeuner. » De nouveau, ses frères ronchonnèrent, mais finirent par accepter de passer leur chemin. Mais bientôt, ils aperçurent un nid d'abeilles débordant de miel. Les deux aînés voulaient faire un feu sous l'arbre afin de pousser les abeilles à quitter leur nid pour leur voler leur miel. Mais Petit Nigaud était catégorique. « C'est inutile, continuons à marcher. » Ses deux frères se moquèrent de lui, mais finirent par accepter de passer leur chemin. Quelques jours plus tard, ils arrivèrent devant un immense château qui semblait totalement abandonné. Ils traversèrent le pont-levis et dépassèrent les écuries complètement vides. Inquiets, les trois frères entrèrent dans le donjon. Les pièces étaient toutes meublées, mais il n'y avait pas âme qui vive. Ils passèrent d'une chambre à l'autre et finirent par entrer dans une immense salle. Les princes se rendirent compte que quelque chose était écrit sur la table en pierre qui était au centre de la pièce. Petit Nigaud comprit aussitôt de quoi il s'agissait. « Ce sont des instructions expliquant comment libérer ce château de l'enchantement qui l'a frappé. » Pour qu'il sache quoi faire, il les lut à haute voix à ses frères, car ils n'étaient pas aussi doués que lui pour la lecture. Dans le bois, caché sous la mousse, se trouvent 1000 perles appartenant à une princesse. Retrouvez-les avant le coucher du soleil. Mais attention, s'il en manque une seule, vous serez changé en pierre. Ensuite, rien de plus facile, l'interrompit soudain l'aîné des princes, je m'en occupe. Il se rendit alors dans le bois et chercha. Mais quand la journée toucha à sa fin, il n'avait trouvé qu'une petite centaine de perles. Le soleil progressivement se coucha. Et lorsque le dernier rayon disparut, le prince fut changé en pierre. Le deuxième frère voulut prouver qu'il était plus malin et plus doué que son aîné. Et le lendemain, il partit à son tour dans le bois. Mais hélas, il ne fit que légèrement mieux car, lorsque le soleil se coucha, il n'avait trouvé que 200 perles et il fut lui aussi transformé en pierre. Bien triste, petit Nigaud se retrouva de nouveau tout seul.

0: Le cœur léger, petit Nigaud remercia chaleureusement les fourmis et se précipita pour lire l'instruction suivante. « Vous devrez récupérer la clé de la chambre de la princesse perdue dans le lac. » Le jeune prince s'y rendit et contempla l'immense étendue d'eau avec consternation. Il lui faudrait des années pour trouver la clé cachée dans la vase. Mais à ce moment-là, deux des canards qui l'avaient sauvé nagèrent vers lui, relevèrent leur queue et plongèrent au fond du lac. Et quand ils remontèrent, l'un d'eux tenait la clé dans son bec. Fou de joie, petit Nigaud remercia chaleureusement les canards. Il n'avait plus qu'à suivre l'instruction finale qui disait « Choisissez la plus jeune et la plus belle des trois princesses endormies. » Petit Nigaud trouva la chambre, mais les trois princesses étaient toutes aussi belles les unes que les autres et semblaient avoir le même âge. C'était donc une tâche impossible. Petit Nigaud était au comble du désespoir lorsque arriva en bourdonnant la reine des abeilles qui l'avait sauvée. Cette dernière, qui était astucieuse, se rappela qu'avant de succomber à l'enchantement, la plus jeune des princesses avait mangé une cuillerée de miel. Alors elle vola de jeune fille en jeune fille et resta au-dessus de celle dont les lèvres avaient un goût de miel. Petit Nigaud fit donc le bon choix et brisa l'enchantement. Les trois princesses se réveillèrent et les statues de pierre dans le bois redevinrent des jeunes hommes. Bien sûr, petit Nigaud épousa la plus belle et la plus jeune des princesses et devint roi, tandis que ses frères épousaient les deux autres jeunes filles. Et voilà comment, grâce à la reine des abeilles, petit Nigaud devint le héros d'une merveilleuse aventure.
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Eh bien voilà, on arrive tranquillement à la fin de ce rendez-vous. Il est bientôt 20h. En effet, ce mercredi soir sur Radio des Ballons, eh bien nous vous proposons les musiques du soleil. Elles vont vous accompagner de 20h jusqu'à minuit. Et ça va commencer en force avec l'émission d'Harry, Fréquence Tropique. Alors je vous dis bien sûr à demain. On va finir cette émission avec le titre de Marguerite, La Bossa.

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0: Alors c'est avec le T-Vice, Cheche Fompard, c'est avec nos artistes haïtiens que nous allons démarrer. Bienvenue à vous, c'est Fréquence Tropique, c'est Harry, le T-Vice.
1: Let's go!

petit retour dans le temps. En 2017, on pouvait déjà danser sur ce Zouk Love de Dave. Chauffer, c'est le titre, assez vous autres. Et nous serons ensuite avec Mago de Souza. Nous serons alors en Angola.

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2: Alors directement de la compilation Palab Sega, volume 3 et 4, j'ai extrait pour vous Vatan. Et nous sommes avec Dallon

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3: Alors voici un groupe haïtien que je vous recommande vivement pour ambiancer vos salles de danse, le groupe Dona Musique. Yumi Baby, c'est le titre. Je vous laisserai ensuite avec

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2: Il est auteur, compositeur, arrangeur, guitariste. C'est un des membres fondateurs du groupe Venge Musica. Il nous vient de la RDC, République démocratique du Congo, et il nous interprète pile ou face. Voici Alain Makaba.

0: producteur d'éleveurs, laissez-vous entraîner dans l'univers Pampa. Elle nous dit le T-Vice. Qui t'aime vive, c'est le titre. Nous serons ensuite avec Kino Kamal.
1: Sakila. 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